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1: Tu veux rigoler, hein, Blondin? Tu veux me faire une farce, ça vous le hein?
2: Ça, c'est pas une farce, c'est une corde. Dépêche-toi de passer ta tête là-dedans, tout court.

Il s'appelle président. 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

0: Bonjour.
1: Bonjour.
0: Est-ce qu'il serait par hasard possible, j'ignore si ça existe, de consulter un fichier sur lequel il y aurait les noms et adresses d'anciens nazis établis au Brésil? Il y a forcément une amicale d'anciens nazis ou un club, une association. Mémorial nazi, peut-être.
2: Monsieur, sachez que l'Allemagne est une démocratie et qu'en aucun cas, une ambassade allemande pourrait être au courant des agissements d'anciens nazis.
0: Oui, oui, mais enfin, entre Allemands...
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0: Oui, je connais cette théorie, oui.
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0: 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Chou blanc, donc. 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

0: Il est 6h à Paris, 4h en temps universel. Bonjour Gaëtan Plenet.
1: Ah bonjour Arthur, bonjour à tous.
0: Une nouvelle demi-heure d'actualité avec vous et le journal pour commencer. À la une, RFI s'est rendu non loin de la Crimée annexée par la Russie.
1: Oui, on vous emmène ce matin à Anapa sur les rives de la mer Noire. Là-bas aussi, la guerre avec l'Ukraine dure et commence à délier les langues pourtant prudentes des habitants. Le plan d'évacuation du détroit d'Ormuz suspendu après l'attaque d'un navire, voilà qui ne devrait pas rassurer les patrons des petites et moyennes entreprises françaises, elles qui subissent déjà de plein fouet les conséquences de cette guerre au Proche et au Moyen-Orient. Dans ce journal également, le Venezuela, où le bilan humain continue de s'alourdir après le double séisme de mercredi. On parlera de la nouvelle passe d'armes entre l'ambassadeur des États-Unis et le ministère sud-africain des Affaires étrangères, de la vague de chaleur qui continue de frapper l'Europe. Pas encore le Japon, mais le pays s'y prépare à coups de climatiseurs. Ils sont partout dans le pays. Reportage à suivre. On va revenir aussi sur cette victoire judiciaire aux États-Unis pour le géant de l'agrochimie Bayer et sa filiale Monsanto. Et puis on fera évidemment un point sur les résultats au mondial masculin de football, avec notamment une victoire étonnante pour l'Équateur face à l'Allemagne. En Russie, le maire de Moscou annonce que la capitale a été visée par une attaque de drones ukrainiens cette nuit. 28 de ces drones ont été abattus alors qu'ils se dirigeaient vers la ville. Des opérations sont en cours là où des débris sont tombés, précise le maire, sans parler pour l'instant d'éventuelles victimes. En tout cas, c'est une attaque ukrainienne de plus. Elle se multiplie depuis quelques mois, visant notamment les raffineries et entraînant des mesures de rationnement de carburant. C'est encore pire en Crimée, région annexée par Moscou. Là-bas, les ventes de carburant sont totalement suspendues, générant évidemment d'immenses files d'attente dans les stations-service russes les plus proches, notamment sur les rives de la mer Noire où RFI a pu se rendre. Là-bas, d'Anapa à Ossorisk, non loin de la péninsule, et bien après plus de 4 ans de guerre, les habitants se posent de plus en plus de questions, même s'ils ne le crient pas encore forcément haut et fort. Reportage d'Anissa El-Jabri.
2: Anapa, ses vignes réputées dans l'arrière-pays, ses plages jusque-là très fréquentées par les familles de la classe moyenne. La saison des vacances a pourtant mal commencé, une affluence divisé par 3 des chambres d'hôtel, 2 fois moins cher, cela dans une région, explique une habitante très légitimiste.
3: Ici, les gens sont très patriotes. Ils sont en général toujours d'accord avec toutes les décisions prises par la direction du pays. Mais si ce qu'il se passe actuellement n'est qu'un début, si cela continue de s'aggraver, cela va bien sûr créer des réactions. Les gens ne sont pas contents de ce qu'il se passe.
2: Chez d'autres, ce n'est pourtant pas ce quotidien devenu plus dur qui génère de l'émotion, mais des blessures plus profondes.
4: Honnêtement, mes proches et moi, nous vivons tranquillement. Aucun d'entre nous ne ressent de vraie peur au quotidien. Mais moi, j'ai du mal à comprendre. Pourquoi nous sommes arrivés là? Beaucoup de nos hommes sont morts. Pourquoi ne sommes-nous pas en mesure de répondre? Pourquoi tout cela se produit-il? Si Vladimir Poutine était venu dans notre région, nous lui aurons demandé quand tout ça s'arrêtera. Allez au cimetière, vous verrez. Ça fait peur. Ces visages sur les tombes, il y en a tellement. C'est terrifiant.
2: Ces questions-là, elles ne sont toujours pas débattues en public, mais de plus en plus en privé. Les Russes commencent à les poser. Anissa El-Jabri, Anapa, RFI.
1: Anissa qui reviendra tout à l'heure pour le dossier du journal de 9h, heure de Paris. En tout cas, la Russie aussi continue à frapper l'Ukraine. Plusieurs explosions ont été entendues hier soir à Kiev après une alerte aux missiles balistiques. Au moins 2 blessés selon les autorités locales. Au Liban, 3 personnes ont-elles été tuées dans le sud du pays après une nouvelle attaque israélienne. Une violation flagrante du cessez-le-feu dénonce une nouvelle fois le Hezbollah, alors que l'armée israélienne dit justement avoir tué des combattants du mouvement chiite pro-iranien. Malgré cette nouvelle attaque, la 5e session de pourparlers entre Israël et le Liban, qui était censée se finir hier, va se poursuivre aujourd'hui, annonce le médiateur américain. Les États-Unis, qui de leur côté préviennent ne pas vouloir d'un accord avec l'Iran à n'importe quel prix, mettant en garde contre, je cite, un chaos total si Téhéran venait à rendre payante la circulation dans le détroit d'Ormuz. Hier, un cargo a été attaqué près de ce point de passage stratégique. On ignore officiellement par qui, mais ça a en tout cas entraîné la suspension du plan d'évacuation de centaines de navires qui sont toujours bloqués dans le Golfe. Cette situation dans le détroit d'Ormuz, toujours très incertaine, on l'aura compris, eh bien, elle continue à peser sur de nombreuses économies mondiales, notamment en France, où les petites et moyennes entreprises sont particulièrement fragilisées, elles qui constituent pourtant l'essentiel du tissu industriel du pays. Rencontre ce matin avec des patrons inquiet, Claire Fage.
5: La flambée des prix du pétrole a pénalisé beaucoup de PME françaises, bien au-delà du secteur routier. Bertrand Cordier dirige un cabinet d'audit en Vendée.
6: Moi, je fais du conseil en entreprise. Je fais à peu près 1000 km par semaine. J'ai une petite structure et c'est vrai que un gasoil à 2 euros et des broquilles, ça impacte ma trésorerie, ça c'est clair.
5: Dans la construction, tout un tas de matières premières industrielles importées ont vu leur prix grimper, témoigne Didier Massy. Il est couvreur et président des entrepreneurs de Nouvelle-Aquitaine.
7: Les tuiles de couverture, les PVC d'habillage, le zinc, l'aluminium, tous nos produits sont tous impactés. Ils ont augmenté de 15 à 30% leurs produits.
5: Dans l'agroalimentaire, le prix des emballages plastiques s'est envolé, témoigne Dominique Sabot, fabricant de terrines fromagères dans le Cantal.
8: On fait beaucoup de plats cuisinés en barquette et ça a pris une fois 12% de mémoire en mars. Ça a repris 15% en annonce au mois de juin, lié aux 2-3 d'Hormuz liés au pétrole.
5: Toutes ces hausses, les PME françaises les encaissent sans pouvoir les répercuter sur leurs tarifs. Avec des problèmes de trésorerie aggravés par des délais de paiement qui s'allongent, les défaillances d'entreprises de 20 à 100 salariés se multiplient.
1: Reportage de Claire Fage. Le bilan s'est alourdi au Venezuela et devrait d'ailleurs continuer à le faire après les deux violents séismes de mercredi. Les autorités parlent désormais de 235 morts, mais aussi plus de 1500 blessés, des disparus également. Les opérations de secours se poursuivent. On rejoint notre correspondante dans le pays juste après ce journal. D'ici là, vous retrouvez notre live consacré à la situation au Venezuela sur RFI.fr. Mon objectif durant mon mandat sera de m'appuyer sur le respect mutuel et de porter nos donations vers des horizons encore jamais atteints. Ces mots, ce sont ceux de l'Américain Léo Brent Bozell III en avril dernier, alors qu'il était nommé ambassadeur des États-Unis en Afrique du Sud. Sauf que quasiment trois mois plus tard, on est loin d'une relation au beau fixe. Au contraire, nouvelle passe d'armes avec le ministère sud-africain des Affaires étrangères. L'ambassadeur reproche à Pretoria ses liens d'amitié avec deux pays des BRICS, la Chine et l'Iran. Les précisions depuis Johannesburg avec Claire Bargelès.
9: Cette semaine, le vice-président sud-africain était en déplacement à Pékin, tandis que le ministre adjoint des Relations internationales iranien était reçu en Afrique du Sud. De quoi agacer l'ambassade américaine qui a commenté sur le réseau social X. Pretoria appelle cela le non-alignement. Nous mettons des mots sur ce dont il s'agit vraiment, un choix. En retour, le cabinet du chef de la diplomatie sud-africaine a rapidement rétorqué que le non-alignement ne doit pas être confondu avec la neutralité. Pretoria a à nouveau rejeté les injonctions à être entraîné dans des rivalités géopolitiques ou poussé à prendre parti, se réservant le droit de développer des relations bilatérales avec qui bon lui semble. Léo Brent Bozell III avait déjà froissé les autorités sud-africaines plus tôt dans l'année, puisqu'à peine arrivé en poste, il avait été convoqué pour ses critiques autour du système local de discrimination positive. Le tout dans un contexte où le président Donald Trump attaque régulièrement l'Afrique du Sud pour ses liens avec les BRICS et l'accuse d'un imaginaire génocide des populations blanches. Claire Bargelès, Johannesburg, RFI.
1: Un petit peu moins de rouge sur la carte en France. 11 départements sont repassés cette nuit en vigilance orange canicule. 11 autres devraient suivre ce soir. Reste quand même qu'une grande partie du pays subit toujours une vague de chaleur exceptionnelle. C'est d'ailleurs le cas de plusieurs autres pays d'Europe. Alors au Japon, on n'y est pas encore, car pour l'instant c'est la saison des pluies qui domine, mais c'est un court répit car dès les premiers jours de juillet, l'été s'annonce torride et humide. Alors les habitants compteront très certainement sur l'aide de la climatisation, particulièrement appréciée là-bas. 91% des foyers japonais en sont équipés avec au moins un appareil. C'est un record mondial. Correspondance à Tokyo de Frédéric Charles.
10: La climatisation au Japon est partout. Dans les foyers, les bureaux, les hôpitaux, les trains, les bus, les métros. Une exception, dans les prisons, les cellules ne sont équipées que d'un ventilateur. Le Japon recommande de les régler à une température de 26 degrés. Les climatiseurs japonais sont la référence mondiale. Ils servent aussi bien à rafraîchir qu'à chauffer l'hiver. Ceux de Panasonic surveillent à distance la qualité de l'air et contrôlent la consommation électrique de l'appareil. Les modèles de Daikin génèrent des électrons à haute vitesse qui détruisent les virus, les moisissures, les odeurs. Ils détectent la présence des occupants, ajustent le flux d'air pour éviter de souffler directement sur les personnes. Tous sont dotés d'un déshumidificateur. Il assèche l'air pour lutter contre l'humidité qui rend la chaleur étouffante. La nuit, les Japonais utilisent le mode sommeil pour adoucir la ventilation, ne pas trop refroidir la pièce et éviter de tomber malade. Frédéric Charles, Tokyo, RFI.
1: Et si le Japon ne transpire pas encore sous une vague de chaleur, pas avant cet été, eh bien deux tempêtes tropicales approchent par contre du pays. Les autorités craignent des inondations et des glissements de terrain et ont appelé à évacuer plusieurs zones du pays, notamment dans la région de Kyoto. Plus de 100 vols ont déjà été annulés. Aux États-Unis, c'est une victoire majeure pour le géant de l'agrochimie Bayer et sa filiale Monsanto. La Cour suprême américaine annule une condamnation qui visait le groupe et qui avait entraîné le dépôt de plusieurs dizaines de milliers de plaintes qui devraient normalement être annulées. Des affaires liées au risque de cancer potentiellement provoqué par l'herbicide star de Monsanto, le Roundup. Les explications de Simon Rosé.
11: C'est une condamnation qui remonte à octobre 2023. Monsanto devait verser plus $1 million à un agriculteur du Missouri atteint d'une forme de cancer qu'il attribuait à l'utilisation du Roundup, l'herbicide vedette du groupe agrochimique. Il lui reprochait de ne pas avoir placé d'avertissement sur les bouteilles. Une décision de justice alors historique qui avait fait boule de neige 2 ans et demi plus tard. Des milliers de plaintes pour des faits similaires ont été déposées devant les tribunaux américains. Elles pourraient toutes être annulées. La Cour suprême a en effet tranché ce jeudi en faveur de Monsanto et a blanchi le groupe. Il n'est pas tenu d'indiquer un potentiel effet cancérogène du glyphosate sur ses emballages de Roundup, puisque les autorités sanitaires américaines ne reconnaissent pas ce risque. C'est une énorme victoire pour Monsanto qui a déjà déboursé plus de $10 milliards depuis 2018 pour régler les litiges liés au glyphosate et en avait provisionné 8 milliards de plus pour ceux encore en cours. La molécule reste cependant toujours très contestée et si ce n'est pas le cas aux États-Unis, elle est bien classée cancérogène probable par l'Organisation mondiale de la santé.
1: La précision de Simon Rosé. Il se savait d'ores et déjà éliminé de la Coupe du monde masculine de football mais espérait sauver l'honneur avec une victoire. Eh bien, c'est raté. Les Tunisiens ont à nouveau perdu pour leur dernier match de la phase de groupe 3-1. Cette fois face aux Pays-Bas, des Néerlandais qui en 16e de finale affronteront le Maroc. La Turquie de son côté vient de battre les États-Unis 3-2. Le Paraguay et l'Australie ont fait match nul 0-0, mais l'Australie se qualifie quand même pour les 16e de finale. Le Japon a fait match nul également, 1-1 cette fois contre la Suède. Les deux équipes se qualifient aussi pour la suite de la compétition. C'est le cas également de l'Équateur qui a signé une victoire surprise hier 2-1 contre l'Allemagne. Ça permet aux Équatoriens de...
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13: Bonjour, la journée d'aujourd'hui et de demain sera ensoleillée avec un ciel dégagé sur le département. Les températures maximales d'aujourd'hui pour la Ville de Mende s'élèvent à 34 degrés, 32 pour Langogne, 36 à Marvejols et 37 à La Canourque. Et aujourd'hui, c'est la Saint-Anthelme. Pensez à leur souhaiter une bonne fête.
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0: Bonjour et bon réveil sur 48FM, il est 6h30, tout de suite le journal Thomas Semmler.
1: Bonjour à toutes et à tous, à la une de votre journal. On commence par une page santé et la lutte contre les déserts médicaux en Lozère. Mende s'apprête à accueillir une exposition de photographie qui fait office de première nationale. Au musée du Gévaudan, on l'a visité pour vous en avant-première. Et puis pour terminer, comme chaque vendredi, une sélection des sorties culturelles pour ce week-end. La région Occitanie annonce un nouveau bilan de son dispositif Ma Santé, Ma Région. Créé pour lutter contre les déserts médicaux, en 4 ans, il a permis l'ouverture de 26 centres de santé, le recrutement de 133 professionnels et la réalisation de 500 000 consultations. Des moyens déployés dans l'ensemble des départements de la région, sauf en Lozère. Notre territoire est le seul non concerné par les centres de santé du dispositif, ni les prochains projets de création d'ici la fin de l'année 2026. Et justement, si la région n'a pas engagé le dispositif Ma Santé, Ma Région en Lozère, le conseil départemental, lui, continue son travail d'attractivité pour attirer de futurs médecins en Lozère. La semaine dernière, une nouvelle bourse d'engagement a été signée avec Andrei, un jeune étudiant en médecine. L'objectif de ce dispositif, soutenir financièrement les médecins internes en échange de quoi ils s'engagent à exercer en Lozère à l'issue de leur formation durant un temps donné. Le jeune homme devrait donc rejoindre les rangs lozériens d'ici 2030. Politique locale à présent, et Alain Struc reconduit à la tête du SDEEE, le syndicat départemental d'énergie et d'équipement de la Lozère. Seul candidat en lice, le maire de Peyre-en-Aubrac a été réélu à l'unanimité président pour un second mandat. Le syndicat qui regroupe les 152 communes lozériennes et les intercommunalités compétentes en matière de déchets poursuit ses missions autour des réseaux, de l'environnement, de la mobilité et de la transition énergétique. Il est considéré comme l'un des plus grands photographes de sa génération. Raymond Depardon sera à Mende ce soir. Une présence pour le vernissage de la toute nouvelle exposition temporaire du musée du Gévaudan nommée Raymond Depardon Rural. 86 clichés en noir et blanc, une série réalisée sur plus de 2 décennies et exposée au complet pour la première fois en France. Mais Rural, c'est avant tout un projet intime et personnel pour le célèbre photographe Géraldine Chopin, directrice du musée.
2: Ses parents vivaient à la ferme du Garret, une exploitation familiale sur les bords de la Saône, à Villefranche-sur-Saône. Et l'exploitation, dans les années 60, elle a été démantelée. Des terres ont été expropriées parce que aménagement d'autoroutes, de zones d'activité économique. Une fois que sa carrière est lancée, eh bien, il continue d'aller visiter sa famille. Il ressent le besoin d'aller montrer, de témoigner de quelque chose qui est en train de disparaître. Et ça va être le moteur de sa démarche. C'est à l'origine de la jeunesse de Rural.
1: Dans la première salle de l'exposition, les spectateurs pourront y voir les nombreux clichés réalisés sur le Mont Lozère, en particulier du côté du pont de Montvert. Des moments suspendus, des poses contemplatives et des ciels sublimés par le travail de l'artiste. Une sorte de road trip en pleine diagonale du vide à la rencontre d'un monde paysan archaïque avec un regard toujours plein de tendresse.
2: Je trouve qu'il a un regard bon sur l'humanité. Ou je ne sais pas si on le sent, mais je sais qu'il y a une forme de tendresse sur les sujets qu'il photographie, les personnes qu'il représente, les maisons, leur habitat. Pour le style des photographies, c'est des photographies alors, qui sont parfois un peu vides, ou s'il y a un calme qui transparaît. On n'est pas dans le brouhaha. Ce sont des photographies, je dirais, un peu silencieuses, même si aucune photographie n'est bruyante au sens propre du terme. Et il y a un côté un peu intemporel aussi, pour les sujets qu'il choisit.
1: L'exposition Rurale de Raymond Depardon est visible au musée du Gévaudan à partir de demain et jusqu'à la fin octobre. Le vernissage, quant à lui, aura lieu ce soir à 18h en présence du photographe. Un travail qui s'inscrit dans l'année internationale de l'agropastoralisme. Et puis pour terminer, on vous donne quelques idées de sorties pour

0: Ce week-end, et on commence par un festival qui fête ses 19 ans et ses bulles de burles. Le festival de BD revient à Saint-Enémy ce samedi et dimanche. Un rendez-vous qui fait désormais partie du paysage dans l'un des plus beaux villages de France. Philippe Cogulienne, président de l'association Enémy BD.
1: C'est d'abord effectivement un lieu magique, hein, les Gorges du Tarn. Au cœur des Gorges du Tarn, ce méandre qui accueille Saint-Enémy. Et dans ce village de Saint-Enémy, cette cité médiévale, faite de pierres, de placettes, de ruelles et d'eau avec le Tarn, avec une trentaine d'auteurs, des illustrateurs, des dessinateurs, qui viennent nous offrir leur talent, nous offrir leur bonne humeur et surtout nous faire découvrir leurs nouveautés. Donc pour ceux qui aiment la BD ou ceux qui veulent la découvrir, c'est une rencontre privilégiée en fait avec des auteurs, parce qu'ils ont le temps. Ils sont là, ils sont bien, ils sont un peu en vacances pour eux aussi. Et c'est un moment donc qu'ils accordent facilement aux gens pour discuter avec eux et puis surtout leur offrir un dessin à eux, que pour eux, qu'ils font en direct sur l'intérieur de la couverture de la BD. Et ça, quand on repart avec, quelques temps plus tard, quand on la retrouve sur son étagère chez soi, ça reste un souvenir magique.
0: En plus des rencontres avec les auteurs, le festival Bulle de Burle propose des jeux de pistes, des expositions, des spectacles, bourses aux livres et plein d'autres animations pendant 2 jours. Un moment fort pour l'association qui, le reste de l'année, fait découvrir cet art du dessin à environ 1 000 000 d'enfants scolarisés.
1: C'est chaque fois une occasion de faire briller les yeux 3 fois, j'allais dire. Une première fois en amenant des BD, mais pas que les BD connus, bien sûr. Mais c'est aussi une deuxième occasion de leur faire briller les yeux en leur permettant de mettre la main à la pâte, d'être eux-mêmes créateurs, ce qu'ils ne supposent pas, souvent. Alors qu'en fait, quand on les accompagne un peu, leur créativité est forte et le dessin ne leur fait pas peur. Et puis, c'est une troisième opportunité, la possibilité pour eux de rencontrer des professionnels qui viennent prendre du temps pour eux, qui leur font partager leur vie, comment ils en sont arrivés là, comment leur passion du dessin est possible dès l'âge de 6-7 ans et continue encore quand ils en ont 40, 50 ou 60. Et ces moments-là sont des moments précieux qui nous tient à cœur effectivement de faire partager tout au long de l'année à un maximum de public.
0: La 19e édition du festival de BD Bulle de Burle à Saint-Enémy, ça commence demain dès 9h30. Un festival 100% gratuit pour petits et grands. On poursuit cet agenda des sorties culturelles du week-end avec également la chorégraphe Sylvie Balestra qui propose 4x4, une marche chorégraphique en plein air mêlant danse, chant et observation du paysage. À l'issue d'une résidence, cette performance invite le public à une déambulation sensible au contact du vivant. L'événement a lieu à Molaison ce samedi à 18h. Il est gratuit et accessible à partir de 8 ans. De la danse ce week-end donc, mais également du théâtre. La troupe amateur adulte de l'Hivernu et du foyer rural de l'Anglade propose « Ma chambre froide » d'après la pièce de Joël Pomera. Un thriller contemporain, drôle et cynique autour de la disparition d'Estelle, une employée de magasin, et de l'enquête menée par ses collègues pour reconstituer les derniers événements. Le spectacle sera joué ce samedi à 19h30 à la fabrique théâtrale du Viala à La Nuit-Jolle. Et si vous ne pouvez pas vous libérer demain, une autre représentation aura lieu jeudi prochain à 20h30 à la salle des fêtes de Barjac. Et puis pour terminer, le festival Le Grand Rendez-vous revient pour une 2e édition à partir de ce soir et jusqu'à dimanche à Nasbinal. Porté par La Rosée du Matin, l'événement mêle art de rue, cirque et musiques actuelles avec une programmation festive et engagée. Avec une programmation festive et engagée au cœur des paysages de l'Aubrac. Au programme donc spectacles, concerts et DJ sets répartis sur plusieurs lieux du territoire, entre scènes en pleine et temps fort nocturne. Parmi les invités, entre autres, MC Danse pour le Climat et son collectif Planète Boom Boom. Le festival commence ce soir et se termine dimanche. Programme complet sur le site larosedumatin.ar.
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3: Bonjour, la journée d'aujourd'hui et de demain sera ensoleillée avec un ciel dégagé sur tout le département. Les températures maximales d'aujourd'hui pour la ville de Mende s'élèvent à 34 degrés, 32 pour Langogne, 36 à Marvejols et 37 à La Canourque. Et aujourd'hui, c'est la Saint-Anthelme. Pensez à leur souhaiter une bonne fête.

0: Il est 5h en temps universel, 7h ici à Paris, 1h à Caracas.
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0: Bonjour à tous, merci d'être avec nous pour le début de ces 3 heures d'actualité internationale. On sera évidemment au Venezuela dans RFI Matin après le double séisme qui a fait au moins 235 morts. On va faire le point sur la situation et les opérations de secours avec notre correspondante sur place. Ce sera dans votre journal. Bonjour Julien Coquel-Rohem.
2: Bonjour Clotilde. Et à la une également l'inquiétude de centaines de milliers de personnes aux États-Unis. La Cour suprême a validé hier la révocation du statut de protection temporaire pour les immigrés syriens et haïtiens. Rencontre avec la communauté haïtienne d'Atlanta dans un instant. Alors que la décision plonge plus d'un million de personnes dans l'inconnu, elle pourrait faire tache d'huile sur les ressortissants de 15 autres pays. Dans ce journal, on part aussi au Kenya avec hier les commémorations entravées à Nairobi du soulèvement des étudiants réprimés dans le sang il y a 2 ans. Et puis la Coupe du Monde de football et le tableau des 16e de finale qui se précise. La Côte d'Ivoire, le Japon, les Pays-Bas franchissent les phases de poule.
0: Un coup de massue pour plus d'un million de personnes qui vivaient ou vivent encore jusqu'ici légalement aux États-Unis.
2: Sous le parapluie du TPS, le statut de protection temporaire créé en 1990 pour les ressortissants de pays jugés trop dangereux pour y rester, hier la Cour suprême dominée par les conservateurs s'est rangée aux côtés de l'administration Trump en l'autorisant à révoquer le TPS dont bénéficiaient 350 000 Haïtiens et 6 000 Syriens. Les 6 juges conservateurs de la plus haute juridiction du pays considèrent dans leur décision que les juges qui avaient bloqué cette révocation n'étaient pas habilités à le faire. Une décision qui pourrait faire date et permettre au gouvernement d'outrepasser d'autres contentieux qui l'empêchent pour l'instant de révoquer le TPS pour d'autres nationalités. Les ressortissants de l'Afghanistan, de l'Éthiopie, du Cameroun ou encore du Yémen pourraient être concernés. Mais c'est donc bien les Syriens et les Haïtiens qui se retrouvent dès aujourd'hui à la merci de la police, de l'immigration, et la communauté haïtienne d'Atlanta s'en inquiète déjà. Reportage Edouard Maille.
3: Les clients patientent dans ce restaurant haïtien où Angie Velli sert les plats. Né en Haïti, il a la nationalité américaine, mais dans son entourage, l'inquiétude est immense.
4: Chez ceux qui se sentent assez forts pour en parler, parce que certains ne veulent même pas en parler, rien que d'y penser, ça fait peur. Ils se disent, ils pourraient vraiment m'arrêter là, dans la rue, du jour au lendemain.
3: Le TPS permet aussi de demander un permis de travail et gagner sa vie légalement.
4: Le marché de l'emploi est déjà très difficile. Les opportunités sont rares. Si on leur enlève ça, on les rend encore plus vulnérables. On les expose à toutes sortes de dangers.
3: Certains bénéficiaires vivent ici depuis plus de 15 ans, explique France Bourget, trésorier de l'organisation du Front uni pour la diaspora haïtienne.
5: Certains ont construit leur vie aux États-Unis, certains ont eu leurs enfants ici. Qu'est-ce qui va se passer pour ces enfants?
3: Et cela ne serait pas sans conséquence pour l'économie américaine. Les 350 000 Haïtiens avec le TPS génèrent presque 6 milliards de dollars par an selon une étude.
5: Un tiers des bénéficiaires du TPS travaillent dans le secteur de la santé. Leur départ aura donc forcément des conséquences, comme dans les maisons de retraite aussi, mais aussi dans la restauration ou encore les espaces verts, où beaucoup d'entre eux travaillent.
3: L'élu républicain au Congrès, Mike Lawler, s'est alarmé de cette décision, estimant que la fin du TPS pour les Haïtiens provoquera une crise dans les hôpitaux, les maisons de retraite et les structures d'aide aux personnes handicapées. Edouard Maille, Atlanta, RFI.
2: Et lors des débats à la Cour suprême, les juges conservateurs ont estimé que les propos de Donald Trump à l'égard de la communauté haïtienne n'étaient pas ouvertement racistes. Il les avait notamment accusés de manger les chiens et les chats des Américains et d'être porteurs du sida.
0: Au moins
2: 235 morts, plus de 1500 blessés et des disparus toujours bloqués dans les décombres. Le Venezuela, dans les ruines du double séisme de mercredi, des bâtiments entiers ont été détruits, des montagnes de gravats ont pris leur place et le bilan final pourrait être bien plus lourd que celui annoncé. On part à Caracas, vous retrouvez Alice Campagnol, il est un peu plus d'une heure du matin dans la capitale vénézuélienne. Quelle atmosphère autour de vous ?
6: L'ambiance est très lourde à Caracas, la capitale panse ses plaies, tandis que les débris jonchent toujours ces rues. Les habitants regardent avec méfiance désormais les murs de leurs immeubles et de leurs maisons, et beaucoup ce soir encore dorment dans la rue de peur des répliques qui se sont multipliées au cours de la journée. De brefs tremblements, certes, mais qui inquiète beaucoup. Alors après la stupeur et le chaos, la ville s'organise et des points de collecte sont apparus dans plusieurs quartiers. Médicaments, nourriture, argent liquide même. Les caraqueños viennent y déposer ce qu'ils peuvent. Du côté de la Guaira notamment, sur la côte, à quelques dizaines de kilomètres d'ici, ils sont nombreux hein, à avoir tout perdu dans l'effondrement de leur immeuble. Le pays n'était pas préparé à une telle catastrophe et tous attendent désormais hein, l'aide internationale qui commence peu à peu à arriver.
2: Alice Campagnol à Caracas pour RFI. Merci. L'aide internationale promise notamment par les États-Unis, le Brésil, la Chine, l'Inde, de nombreux pays européens, latino-américains également et même l'Iran, alors que selon l'ONU, près de 8 millions de personnes avaient déjà besoin d'aide humanitaire avant ces tremblements de terre au Venezuela.
0: Dans l'actualité également, Julien, ce qui ressemble fort à une démonstration de force de l'Iran dans le détroit d'Ormuz.
2: Une frappe hier sur un navire imputé à Téhéran et la suspension de l'opération de l'Organisation Maritime Internationale pour évacuer les 11 000 marins toujours bloqués sur place. Téhéran revendique son emprise sur le détroit d'Ormuz et son droit d'y instaurer des frais de péage dans les négociations avec les États-Unis. Et dans la foulée de cette attaque, l'autorité maritime iranienne crée à cet effet précise que tout passage en dehors du cadre défini par l'Iran ne bénéficiera pas des garanties de passage sécurisé. La Maison-Blanche réagit et réaffirme que l'Iran ne peut pas entraver la libre circulation du trafic dans le détroit.
0: En Russie, l'étau du régime se resserre encore un peu.
2: Un nouvel exemple de l'offensive du Kremlin pour étouffer toute voix dissidente. Au début du mois de juin, le ministère de la Justice a placé l'ONG OVD Info sur la liste des organisations extrémistes. Sans aucune justification, cette ONG apportait de l'aide juridique et un soutien aux prisonniers politiques et aux dissidents en Russie. Elle est désormais bannie et tous ceux qui ont eu un contact avec elle sont menacés. Julien Chavannes a malgré tout pu joindre l'un de ses membres.
7: Bien sûr, ce n'est pas la première fois que l'ONG est ciblée par le pouvoir russe, mais cette attaque est la plus brutale. Dimitri Anisimov est le porte-parole d'OVD Info.
8: C'est le coup le plus dur. La quasi-totalité de notre travail est désormais interdite en Russie.
7: L'organisation a stoppé net toutes ses opérations en Russie, ses liens avec les avocats des prisonniers politiques, toute l'aide juridique à leurs familles. En réalité, tous ceux qui ont eu affaire à l'ONG de près ou de loin sont aujourd'hui menacés.
8: En Russie, les gens ne peuvent plus nous soutenir. Ils ne peuvent pas nous appeler pour nous témoigner leur soutien. Ils ne peuvent pas diffuser publiquement nos documents, ni même afficher publiquement notre logo.
7: Le risque, ce sont des poursuites pénales devant la justice. Mais pour Dimitri Anisimov, cette nouvelle attaque est le signe d'un pouvoir à bout de souffle et qui craint sa propre population.
8: Cela nous montre que les autorités russes ne se sentent pas en position de stabilité. Des élections législatives doivent se tenir cet automne et les autorités russes sont contraintes de proférer des menaces pour amener les gens à réfléchir aux risques plutôt qu'à passer à l'action.
7: Réfugiés à l'étranger, Dimitri Anisimov et l'équipe d'OVD Info promettent de continuer avec d'autres moyens leur combat contre la répression politique en Russie.
2: Julien Chavannes et la Russie qui dit ce matin avoir abattu 660 drones ukrainiens durant la nuit, dont plusieurs se dirigeaient vers la capitale. On part en Crimée tout à l'heure. Notre correspondante Anissa El-Jabri s'est rendue au plus près de la péninsule annexée par la Russie depuis 2014 et que les Ukrainiens s'emploient désormais à isoler par des frappes. C'est notre dossier à 7h, temps universel.
0: En attendant, au Kenya, des commémorations bridées par la police hier à Nairobi.
2: Alors que ce 25 juin marquait le deuxième anniversaire de la Manda Mano, mouvement de protestation de la jeunesse contre la loi de finances 2024 qui avait culminé avec la prise du Parlement par des manifestants. Une trentaine de personnes avaient été tuées par la répression policière ce jour-là. Et hier, la police a érigé des barrages routiers pour empêcher l'accès au centre de la capitale. Certains ont quand même pu se rendre devant le Parlement pour demander justice pour les disparus. Gaëlle Lalex.
9: Une fleur à la main, James défile. Il est venu rendre hommage à son frère, tué lors de la prise du Parlement il y a 2 ans.
10: Un officier de police a tiré sur mon frère. C'était en 2024, mais on n'a toujours pas obtenu justice. C'est un échec de notre gouvernement. Les mêmes personnes qui ont tué nos camarades sont toujours libres. C'est pour ça qu'on est là. On veut des comptes.
9: D'après l'inspection générale de la police, 127 personnes ont été tuées lors de manifestations en 2024 et 2025. Pourtant, à cette heure, aucun agent des forces de l'ordre n'a jamais été poursuivi. Mouanassé Ahmed, de l'organisation Jumuyani Yetou.
11: Les policiers assassins doivent être appréhendés. Ça fait 2 ans et il n'y a pas eu la moindre arrestation. Qui a ordonné ces assassinats? Qui les a supervisés? Qui a déployé les officiers? Quelles munitions mortelles ont été distribuées pour être utilisées contre les manifestants pacifiques?
9: Le gouvernement kényan a annoncé un fonds de 2 milliards de shillings, plus de 13 millions d'euros, pour indemniser les victimes de violences durant des manifestations de 2017 à 2025. Pour Faith Loukossi, manifestante, cela ne suffit pas.
12: Combien vaudrait une vie perdue? Et quand bien même, les compensations annoncées sont très maigres comparées à ce qui a été perdu. Tout cela doit cesser. Les Kenyans ont le droit de manifester pacifiquement et ce droit doit être protégé.
9: 1101 victimes identifiées par la Commission nationale kényane des droits de l'homme seront indemnisées dans les prochains mois. Gaël Alex, Nairobi, RFI.
0: Il est 7h11 à Paris, en France. La bataille au centre se poursuit, Julien, à moins d'un an de la présidentielle.
2: Édouard Philippe ou Gabriel Attal, lequel de ces deux anciens premiers ministres portera les couleurs du camp macroniste en 2027? Les deux mènent campagne, tambour battant. Et hier soir, Édouard Philippe s'est livré à l'exercice des réunions d'appartement. Il l'avait déjà mis à l'épreuve pour se faire réélire à la mairie du Havre et a choisi de lancer pour la présidentielle un format nouveau, une réunion d'appartements XXL en visio. Objectif affiché, 1 millier d'appartements connectés dans toute la France. Valérie Gasse était à Paris, dans le 16e arrondissement, avec des participants.
13: Ça pourrait être une réunion entre amis, mais c'est une réunion politique. L'hôte du jour est la co-déléguée Horizon de Paris. Elle a convié une quinzaine de personnes à venir chez elle pour écouter Édouard Philippe. Lui est au Havre, dans le bureau de son appartement, et à 20h, il apparaît. Chemise blanche, col ouvert, manches remontées, sur l'écran de l'ordinateur installé au milieu du salon devant plusieurs rangées de sièges, et tout de suite il joue la carte de la convivialité.
14: Et j'espère que vous avez pensé aux bières ou...
13: Lui-même d'ailleurs boit une gorgée de bière à la bouteille. Une modératrice donne les règles du jeu, un QR code apparaît à l'écran pour poser des questions. La première:
15: qu'est-ce que la politique vous a coûté personnellement?
14: Ma barbe, mes poils, mes sourcils.
13: On sent la sensibilité du sujet. Pour celui dont on a beaucoup commenté le changement physique, jouer la sincérité, fendre l'armure et faire quelques confidences, c'est le objectif. Quand a-t-il pensé à devenir président? Après Matignon, précisément.
14: En fait, j'ai décidé en août 2021.
13: Comment veut-il être président?
14: La fonction présidentielle, c'est incarner la France, c'est rassembler les Français et c'est commander.
13: La conclusion est détendue.
14: Alors moi, je vais vous dire un truc assez clairement, je vais aller prendre une douche.
13: Pour l'hôte de la réunion, mission accomplie.
16: Ça permet également de voir le vrai visage d'Edouard.
13: Emmanuel Macron avait fait la grande marche, Édouard Philippe fait des réunions d'appartements en visio, à chacun son style.
2: Valérie Gasse.
0: Et puis la Coupe du Monde de football se poursuit.
2: Et le tableau des 16e de finale se précise à l'issue des matchs de la nuit. Bonjour Esteban Mirales.
17: Bonjour Julien, bonjour à tous.
2: Ce sont déjà plusieurs très belles affiches qui se dessinent.
17: Et oui, pour la Côte d'Ivoire, avec leur qualification historique, les éléphants, victoire 2-0 contre Curaçao, les Ivoiriens, deuxième de leur groupe, affronteront ou la France ou la Norvège en 16e de finale. Et puis les Pays-Bas, tombeurs d'une triste Tunisie 3-1, terminent en tête du groupe F. Les partenaires du capitaine Virgil van Dijk affronteront les demi-finalistes sortant le Maroc en 16e. Gros morceau pour les Marocains, d'autant plus que les Pays-Bas possèdent la meilleure attaque de la compétition avec 10 buts en 3 matchs, un choc qui promet.
2: Dans l'autre affiche du groupe F, la Suède et le Japon dos à dos.
17: Match nul un partout, les Japonais finissent 2e de la poule et affronteront le Brésil de Vinicius Junior au prochain tour. La Suède avec 4 points devrait également figurer parmi les meilleurs 3e et se qualifier pour la suite de la compétition.
2: Et les États-Unis déjà qualifiés, trébuchent face à la Turquie, déjà éliminée.
17: Un match sans grand enjeu, mais avec du spectacle. Victoire 3-2 des Turcs qui sortent avec les honneurs de ce mondial. Et puis dans l'autre match du groupe, au bout de l'ennui, le Paraguay et l'Australie se quittent bons amis, 0-0. Les Australiens qualifiés, les Paraguayens 3e devraient également voir les 16e de finale.
2: Esteban Mirales, merci. 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Et la Coupe du Monde qui continue aujourd'hui avec notamment 2 matchs à suivre en direct sur RFI. Si vous nous écoutez en Afrique, Norvège-France et Sénégal-Irak à 19h, temps universel.
0: Pour l'instant, il est 5h14 TU. Merci beaucoup, Julien Coquel-Rohem.
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0: Elle fait partie des quatre candidats au poste de secrétaire général de l'Organisation internationale de la francophonie et elle sera notre invitée tout à l'heure dans RFI Matin. La Mauritanienne Koumbaba qui présentera son programme, ses ambitions pour l'OIF, la place de l'Afrique aussi dans la francophonie. Elle sera l'invitée d'Arnaud Pontus vers 6h20, temps universel 8h20, heure de Paris. RFI Matin en Crimée aussi dans ce territoire.
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19: Bonjour, la journée d'aujourd'hui et de demain sera ensoleillée avec un ciel dégagé sur tout le département. Les températures maximales d'aujourd'hui pour la Ville de Mende s'élèvent à 34 degrés, 32 pour Langogne, 36 à Marvejols et 37 à La Canourque. Et aujourd'hui, c'est la Saint-Anthelme. Pensez à leur souhaiter une bonne fête.
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0: Bonjour et merci à ceux qui nous rejoignent à l'instant. Il est 7h30, on retrouve le journal Thomas Semmler.
1: Bonjour à toutes et à tous, à la une de votre journal. On commence par une page santé et la lutte contre les déserts médicaux en Lozère. Mende s'apprête à accueillir une exposition de photographie qui fait office de première nationale. Au musée du Gévaudan, on l'a visité pour vous en avant-première. Et puis pour terminer, comme chaque vendredi, une sélection des sorties culturelles pour ce week-end. La région Occitanie annonce un nouveau bilan de son dispositif Ma Santé, Ma Région. Créé pour lutter contre les déserts médicaux, en 4 ans, il a permis l'ouverture de 26 centres de santé, le recrutement de 133 professionnels et la réalisation de 500 000 consultations. Des moyens déployés dans l'ensemble des départements de la région, sauf en Lozère. Notre territoire est le seul non concerné par les centres de santé du dispositif, ni les prochains projets de création d'ici la fin de l'année 2026. Et justement, si la région n'a pas engagé le dispositif Ma Santé, Ma Région en Lozère, le conseil départemental, lui, continue son travail d'attractivité pour attirer de futurs médecins en Lozère. La semaine dernière, une nouvelle bourse d'engagement a été signée avec Andrei, un jeune étudiant en médecine. L'objectif de ce dispositif, soutenir financièrement les médecins internes en échange de quoi ils s'engagent à exercer en Lozère à l'issue de leur formation durant un temps donné. Le jeune homme devrait donc rejoindre les rangs lozériens d'ici 2030. Politique locale à présent et Alain Struc reconduit à la tête du SDEEE, le syndicat départemental d'énergie et d'équipement de la Lozère. Seul candidat en lice, le maire de Peyre-en-Aubrac a été réélu à l'unanimité président pour un second mandat. Le syndicat qui regroupe les 152 communes lozériennes et les intercommunalités compétentes en matière de déchets poursuit ses missions autour des réseaux, de l'environnement, de la mobilité et de la transition énergétique. Il est considéré comme l'un des plus grands photographes de sa génération. Raymond Depardon sera à Mende ce soir. Une présence pour le vernissage de la toute nouvelle exposition temporaire du musée du Gévaudan nommée Raymond Depardon Rural. 86 clichés en noir et blanc, une série réalisée sur plus de 2 décennies et exposée au complet pour la première fois en France. Mais Rural, c'est avant tout un projet intime et personnel pour le célèbre photographe Géraldine Chopin, directrice du musée.
2: Ses parents vivaient à la ferme du Garret, une exploitation familiale sur les bords de la Saône, à Villefranche-sur-Saône. Et l'exploitation, dans les années 60, elle a été démantelée. Des terres ont été expropriées parce que aménagement d'autoroutes, de zones d'activité économique. Une fois que sa carrière est lancée, eh bien, il continue d'aller visiter sa famille. Il ressent le besoin d'aller montrer, de témoigner de quelque chose qui est en train de disparaître. Et ça va être le moteur de sa démarche. C'est à l'origine de la jeunesse de Rural.
1: Dans la première salle de l'exposition, les spectateurs pourront y voir les nombreux clichés réalisés sur le Mont Lozère, en particulier du côté du pont de Montvert. Des moments suspendus, des poses contemplatives et des ciels sublimés par le travail de l'artiste. Une sorte de road trip en pleine diagonale du vide à la rencontre d'un monde paysan archaïque avec un regard toujours plein de tendresse.
2: Je trouve qu'il a un regard bon sur l'humanité. Ou je ne sais pas si on le sent, mais je sais qu'il y a une forme de tendresse sur les sujets qu'il photographie, les personnes qu'il représente, les maisons, leur habitat. Pour le style des photographies, c'est des photographies alors, qui sont parfois un peu vides, où s'il y a un

0: calme, qui transparaît. On n'est pas dans le brouhaha. Ce sont des photographies, je dirais, un peu silencieuses, même si aucune photographie n'est bruyante au sens propre du terme. Et il y a un côté un peu intemporel aussi, pour les sujets qu'il choisit.
1: L'exposition rurale de Raymond Depardon est visible au musée du Gévaudan à partir de demain et jusqu'à la fin octobre. Le vernissage, quant à lui, aura lieu ce soir à 18h en présence du photographe. Un travail qui s'inscrit dans l'année internationale de l'agropastoralisme. Et puis pour terminer, on vous donne quelques idées de sortie pour ce week-end. Et on commence par un festival qui fête ses 19 ans et ses bulles de burles. Le festival de BD revient à Saint-Enémy ce samedi et dimanche. Un rendez-vous qui fait désormais partie de paysages dans l'un des plus beaux villages de France. Philippe Cogulienne, président de l'association Enémy BD.
2: Bah, c'est d'abord effectivement un lieu magique, hein, les Gorges du Tarn. Au cœur des Gorges du Tarn, ce méandre qui accueille Saint-Enémy. Et dans ce village de Saint-Enémy, cette cité médiévale, faite de pierres, de placettes, de ruelles et d'eau avec le Tarn, avec une trentaine d'auteurs, des illustrateurs, des dessinateurs, qui viennent nous offrir leur talent, nous offrir leur bonne humeur et surtout nous faire découvrir leurs nouveautés. Donc pour ceux qui aiment la BD ou ceux qui veulent la découvrir, c'est une rencontre privilégiée en fait avec des auteurs parce qu'ils ont le temps. Ils sont là, ils sont bien, ils sont un peu en vacances pour eux aussi. Et c'est un moment donc qu'ils accordent facilement aux gens pour discuter avec eux et puis surtout leur offrir un dessin à eux, que pour eux, qu'ils font en direct sur l'intérieur de la couverture de la BD. Et ça, quand on repart avec, quelques temps plus tard, quand on la retrouve sur son étagère chez soi, ça reste un souvenir magique.
1: En plus des rencontres avec les auteurs, le festival Bulles de Burles propose des jeux de pistes, des expositions, des spectacles, bourses aux livres et plein d'autres animations pendant 2 jours. Un moment fort pour l'association qui, le reste de l'année, fait découvrir cet art du dessin à environ 1 millier d'enfants scolarisés.
2: C'est chaque fois une occasion de faire briller les yeux 3 fois, j'allais dire. Une première fois en amenant des BD, mais pas que les BD connus, bien sûr. Mais c'est aussi une deuxième occasion de leur faire briller les yeux en leur permettant de mettre la main à la pâte, d'être eux-mêmes créateurs, ce qu'ils ne supposent pas, souvent. Alors qu'en fait, quand on les accompagne un peu, leur créativité est forte et le dessin ne leur fait pas peur. Et puis, c'est une troisième opportunité, la possibilité pour eux de rencontrer des professionnels qui viennent prendre du temps pour eux, qui leur font partager leur vie, comment ils en sont arrivés là, comment leur passion du dessin est possible dès l'âge de 6-7 ans et continue encore quand ils en ont 40, 50 ou 60. Et ces moments-là sont des moments précieux qui nous tiennent à cœur effectivement de faire partager tout au long de l'année à un maximum de public.
1: La 19e édition du festival de BD Bulles de Burles à Saint-Enémy, ça commence demain dès 9h30. Un festival 100% gratuit pour petits et grands. On poursuit cet agenda des sorties culturelles du week-end avec également la chorégraphe Sylvie Balestra qui propose 4x4, une marche chorégraphique en plein air mêlant danse, chant et observation du paysage. À l'issue d'une résidence, cette performance invite le public à une déambulation sensible au contact du vivant. L'événement a lieu à Molaison ce samedi à 18h. Il est gratuit et accessible à partir de 8 ans. De la danse ce week-end donc, mais également du théâtre. La troupe amateur adulte de l'Hivernu et du foyer rural de l'Anglade propose « Ma chambre froide » d'après la pièce de Joël Pomera. Un thriller contemporain, drôle et cynique autour de la disparition d'Estelle, une employée de magasin, et de l'enquête menée par ses collègues pour reconstituer les derniers événements. Le spectacle sera joué ce samedi à 19h30 à la fabrique théâtrale du Viala à La Nuit-Jolle. Et si vous ne pouvez pas vous libérer demain, une autre représentation aura lieu jeudi prochain à 20h30 à la salle des fêtes de Barjac. Et puis pour terminer, le festival Le Grand Rendez-vous revient pour une 2e édition à partir de ce soir et jusqu'à dimanche à Nasbinal. Porté par La Rosée du Matin, l'événement mêle art de rue, cirque et musiques actuelles avec une programmation festive et engagée. Avec une programmation festive et engagée au cœur des paysages de l'Aubrac. Au programme donc spectacles, concerts et DJ sets répartis sur plusieurs lieux du territoire, entre scènes en plein et temps fort nocturne. Parmi les invités, entre autres, MC Danse pour le Climat et son collectif Planète Boom Boom. Le festival commence ce soir et se termine dimanche. Programme complet sur le site larosedumatin.art.
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4: Bonjour, la journée d'aujourd'hui et de demain sera ensoleillée avec un ciel dégagé sur le département. Les températures maximales d'aujourd'hui pour la ville de Mende s'élèvent à 34 degrés, 32 pour Langogne, 36 à Marvejols et 37 à La Canourque. Et aujourd'hui, c'est la Saint-Anthelme. Pensez à leur souhaiter une bonne fête.

0: Il est 8h à Paris, 2h de moins en temps universel. Merci d'écouter RFI. L'actualité internationale, bonjour Gaëtan Plenet.
1: Bonjour Clotilde, bonjour à tous.
0: Dans un instant, on part dans l'une des villes les plus dévastées par le double séisme au Venezuela.
2: Guayra, près de Caracas, des dizaines de grands immeubles se sont effondrés. Les victimes sont nombreuses, reportage à suivre. On va parler aussi de l'opération d'évacuation suspendue dans le détroit d'Ormuz après une attaque contre un navire. On vous présentera le dossier qui suivra dans le prochain journal international consacré à la Crimée, annexée par la Russie et qui subit de plus en plus les attaques ukrainiennes. Et puis les pénuries qui s'enchaînent à Tombouctou, au Mali, la canicule qui continue de sévir en Europe et notamment en France. La France où le groupe Total Energy vient justement d'être condamné dans un important procès climatique. Et puis la Côte d'Ivoire qui sauve sa peau et se qualifie pour les 16e de finale de la Coupe du Monde masculine de football.
0: 235 morts, bilan très provisoire au Venezuela.
2: Déjà parce qu'il y a plus de 1500 blessés à l'état de santé incertain, mais aussi parce qu'il y a des disparus bloqués sous les décombres des immeubles qui n'ont pas résisté au double séisme de mercredi. Une telle puissance lors d'un tremblement de terre n'avait pas été observée depuis plus d'un siècle dans ce pays. L'état d'urgence a été décrété. La ville de Guayra, à quelques petits kilomètres de Caracas, fait partie des plus touchées. Certaines zones sont entièrement détruites. Désolation, horreur, notre correspondante s'est rendue là-bas, reportage.
3: La ville de La Guayra est en deuil. Une cinquantaine d'immeubles de plus de 10 étages s'est effondrée et des centaines sont affectées. Les murs éventrés, déformés, des bâtiments désormais invivables et dangereux. Francelis a devant elle le corps de son beau-père, allongé comme en équilibre sur des débris, couvert pudiquement d'un drap.
4: Nous sommes parvenus à quitter notre immeuble hier. Il n'y reste plus personne à l'heure qu'il est. Mais les tours à côté sont complètement démolies avec des gens qui y sont enterrés vivants.
3: Sur le tas de décombres, ils sont trois, à peine, sans matériel, pas de casque. Ce ne sont pas des secouristes, mais de simples habitants qui cherchent leurs proches. Une jeune femme raconte qu'elle aussi, elle a dû fouiller les débris.
5: Nous sommes livrés à nous-mêmes. Nous ne recevons aucun soutien. Nous avons dû nous débrouiller et sortir seules nos familles de sous les décombres.
3: Malgré l'ampleur de la catastrophe, les secours ont trop tardé hier. À peine quelques ambulances sillonnaient les rues de la ville. Si l'aide internationale est en route, la liste des victimes ne cesse de s'allonger.
2: Alice Campagnol, et pour retrouver toutes les dernières informations sur ce double séisme, notre live est en cours sur RFI.fr.
0: Il va falloir mettre en place un système de vérification nucléaire très poussé en Iran.
2: Et dès que possible, ajoute Raphaël Grossi, le patron de l'Agence internationale de l'énergie atomique, alors que des discussions sont en cours pour permettre un règlement durable du conflit, mais pas à n'importe quel prix, préviennent les États-Unis, qui s'inquiètent notamment d'éventuels frais de passage que l'Iran voudrait imposer dans le détroit d'Ormuz, détroit où sont toujours bloqués 600 navires. Une opération d'évacuation avait été lancée il y a quelques jours, mais elle a été suspendue après une attaque contre un cargo près de ce point de passage. Malgré cette incertitude sur le détroit d'Ormuz et plus largement sur l'accord de paix signé il y a quelques jours, le chef de la diplomatie américaine Marco Rubio s'est rendu cette semaine dans les pays du Golfe, alliés de Washington, pour tenter de les rassurer. Des pays qui n'attendent pas les Américains pour réfléchir à l'avenir de leur région, Nicolas Falaise.
6: C'est un diplomate d'une pétromonarchie du Golfe qui nous le confirme. Les pays de la région préparent un dialogue avec l'Iran. La République islamique pourrait être conviée dans les prochaines semaines par les 6 États du Conseil de coopération du Golfe, probablement en Arabie Saoudite, invitation ouverte à d'autres pays de la région tels que l'Irak ou la Jordanie. Oui, il y aura des reproches, reconnaît cette source diplomatique qui insiste sur l'absolue nécessité de ce dialogue régional. L'enjeu est de repenser le voisinage entre la République islamique et ses voisins de la rive arabe du Golfe, alliés des Occidentaux, des monarchies qui ont subi la riposte de l'Iran lorsque ce dernier a été attaqué par les États-Unis et Israël. Ébranlés par cette guerre voulue par Donald Trump, les pays du Golfe constatent que ce dernier négocie désormais un accord avec l'Iran, revirement d'une administration imprévisible, ce qui a de quoi inciter les États de la région à chercher la voie de l'apaisement entre voisins sans forcément passer par Washington.
2: Les États-Unis qui annoncent que la cinquième session de pourparlers entre entre Israël et le Liban cette fois et qui devait s'achever hier va finalement se poursuivre aujourd'hui. Le tout alors que l'armée israélienne a à nouveau frappé le sud du Liban hier malgré le cessez-le-feu censé être en vigueur. 3 personnes ont été tuées.
0: La Russie dit avoir abattu 660 drones ukrainiens cette nuit au-dessus de Moscou et de plusieurs autres régions du pays.
2: C'est l'un des bilans les plus élevés depuis le début de la guerre et il témoigne de l'intensification des frappes ukrainiennes ces derniers mois. Alors parmi les zones visées cette nuit, la Crimée annexée par Moscou, notre correspondante en Russie, Anis El-Jabri, a pu se rendre non loin de la péninsule, à Annaba, sur les rives de la mer Noire. Là-bas aussi, le bruit des bombes résonne de plus en plus et les habitants commencent à sérieusement s'interroger sur les raisons d'une guerre qui dure. Alors, notre correspondante, donc Anis El-Jabri, a pu se rendre pas très loin, je vous le disais, de la Crimée à Annaba, notamment pour voir un peu la vie de la population face à cette guerre qui se poursuit depuis plus de 4 ans, avec des difficultés, notamment pour avoir du carburant en Crimée, ce qui fait que les gens de Crimée vont dans ces zones près de la péninsule pour tenter de trouver du carburant avec de longues files d'attente près des stations-service. Il y a une exaspération qui monte un petit peu du côté de cette ville. Alors malheureusement, on ne retrouve pas le son que je vous promettais, mais ne vous inquiétez pas, ce sera notre dossier du jour dans le journal de 9h, heure de Paris, avec Anissa El-Jabri qui nous racontera donc les conséquences de cette guerre en Crimée où la vente de carburant est désormais suspendue. Du carburant qui manque aussi à Tombouctou, au Mali, et ce n'est pas la seule chose qui manque là-bas. Depuis quelques jours, la ville est maintenant confrontée à des pénuries en eau et en électricité. David Bachet.
1: Il fait plus de 40 degrés et nous sommes sans eau ni électricité depuis mardi, résume dans une colère froide un habitant de Tombouctou. La centrale thermique est à l'arrêt, empêchant de faire fonctionner les infrastructures publiques de distribution d'électricité et d'eau. La ville dispose de quelques forages, ils sont pris d'assaut. Les femmes doivent faire le rang pendant des heures et marcher loin avec leurs seaux, déplore un habitant. Les conditions d'hygiène sont exécrables, s'en porte un autre. Sollicité par RFI, ni le gouvernorat ni la délégation spéciale, qui tient lieu d'équipe municipale en l'absence d'élection, n'ont souhaité commenter. Mais les nombreux tombouxiens interrogés sont unanimes. Tout est lié à la pénurie de carburant, conséquence de l'embargo décrété par les djihadistes du Jnim lié à Al-Qaïda, qui pénalise en premier lieu les populations civiles. Depuis un mois, les stations-service de Tombouctou sont à sec. Jusqu'ici, la ville était encore approvisionnée par le marché noir, explique un notable. Les commerçants allaient chercher l'essence en Algérie, mais beaucoup ne partent plus parce qu'ils ont peur des frappes de drones de l'armée. Résultat, même au marché noir, l'essence se fait rare et le litre se vend 3 fois plus cher que le prix réglementé. Les gens marchent et les gens souffrent, témoignent encore plusieurs tombouxiens. Nous sommes démoralisés.
2: Et la ville de Tombouctou organise à partir de ce matin une campagne spéciale de distribution d'eau potable afin, selon les termes officiels, de soulager les difficultés rencontrées par les habitants.
0: RFI, il est 8h08 à Paris. Une telle canicule n'aurait pas été possible sans changement climatique.
2: Un coupable désigné dans une étude du World Weather Attribution, alors que le thermomètre continue de s'affoler en Europe de l'Ouest. En France, la vigilance rouge commence à être levée tout doucement, progressivement. Reste quand même des chaleurs écrasantes qui poussent les parents à s'adapter alors que des écoles ont dû fermer leurs portes. Mais que faire alors des enfants? Eh bien, certains n'ont pas le choix que de suivre maman ou papa au bureau, quand les employeurs l'acceptent en tout cas. Reportage dans l'est de Paris, Alexis Bédu.
7: On est chez Tutelaire Mutuelle. Dehors, c'est la fournaise, mais ici, c'est bien climatisé. Et des enfants de tous âges se sont installés dans les bureaux.
8: Je suis en train de réviser mon grand oral de terminale que j'ai la semaine prochaine.
7: On est mieux ici qu'à la maison ?
8: Ah oui, oui, bien mieux. Parce qu'à la maison, vraiment, j'arrivais pas du tout à réviser.
7: Ah mais oui, voilà, c'est ça. Bah oui, vous êtes sortie de conseil d'administration.
9: Journée très spéciale, effectivement, mais comme toute la semaine, j'ai l'impression.
7: Vous avez amené vos 3 enfants.
9: Tout à fait. Il fait bien meilleur que chez nous, puisque c'est pas tout à fait tenable. Il a bien fallu trouver des solutions. Donc le papa a géré lundi, mardi et mercredi, et je me charge du jeudi et du vendredi.
7: Bonjour, tu t'appelles comment ?
10: Tali. L'école, elle est fermée toute la semaine. Il faisait trop chaud, du coup, la semaine prochaine, normalement, ça devrait reprendre.
9: Je trouve dramatique qu'on n'ait pas mis en place des solutions d'anticipation. Il est illusoire de penser que je suis en capacité de télétravailler chez moi sous 40 degrés avec 3 enfants à gérer, c'est pas possible. C'est un peu désolant que ça fasse porter aux entreprises une responsabilité qui devrait pas relever de la leur.
7: Le directeur général de Tutelaire, c'est Jean-Marc Ossibal.
11: On est clairement dans le traitement de l'urgence. On fait face là à quelque chose qui est un impensé. Il faut bien que certains assument les responsabilités d'une société défaillante.
7: Et donc ici, l'accueil se prolongera aussi longtemps que durera la canicule pour faire face à l'urgence.
2: Et cette annonce, il y a quelques minutes, de EDF, le géant français de l'électricité. Il débloque 80 millions d'euros pour équiper rapidement les écoles qui en sont encore dépourvues de solutions de rafraîchissement.
0: En France toujours, et c'est tout un symbole, en pleine canicule, le groupe Total Énergie a été condamné hier par le tribunal judiciaire de Paris.
2: Pour non-respect de son devoir de vigilance climatique, alors que depuis 2017, les grandes entreprises françaises doivent avoir un plan censé empêcher notamment les atteintes environnementales. Alors concrètement, ça veut dire que la justice reconnaît le rôle joué par Total dans la crise climatique et reproche au géant pétro-gazier qui était poursuivi par un collectif d'ONG et par la ville de Paris de ne pas en faire assez pour limiter son impact, Jeanne Richard.
12: Victoire pour les plaignants, le tribunal estime que les risques climatiques doivent bien figurer dans les plans de vigilance des grandes entreprises françaises. C'est une première et les juges demandent en plus à Total de prendre en compte dans son plan de vigilance les émissions de gaz à effet de serre liées à tous les hydrocarbures que produit et vend la multinationale, explique Justine Ripoll de l'ONG Notre Affaire à Tous.
13: À l'inverse de ce que Total soutenait au tribunal, en disant qu'ils n'étaient responsables des émissions que de leurs installations pétro-gazières ou les émissions liées par exemple au voyage de leurs collaborateurs, les juges ont été très clairs. Total a aussi des obligations de vigilance climatique qui concernent les émissions liées à l'utilisation de ces produits. Donc ça veut dire quand les gens utilisent l'essence dans leur voiture, etc., c'est aussi une responsabilité totale de réduire ces émissions-là.
12: Cela représente 90% des émissions de Total Energy, qui est le sixième producteur mondial de pétrole et de gaz.
13: Cette victoire, on appelle aussi à ce qu'elle ait des conséquences plus larges que juste pour Total Energy. Toutes les entreprises françaises soumises à la loi, la décision, elle est claire pour elles aussi.
12: Les ONG demandaient aussi au juge d'obliger Total à baisser sa production d'hydrocarbures et à cesser tout nouveau forage. Mais cette fois, il ne se prononce pas et laisse la multinationale choisir comment elle compte réduire son impact climatique.
2: Et dans un communiqué, Total dit prendre acte de la décision du tribunal, se félicitant de ne pas être obligé de renoncer à de nouveaux projets de forage ni de baisser sa production de pétrole et de gaz. L'entreprise ne dit pas si elle va faire appel, mais elle affirme qu'elle va examiner les suites à donner à la décision du tribunal.
0: Et puis la Coupe du Monde masculine de football continue.
2: Et l'aventure aussi pour les Ivoiriens. Ils seront bien au rendez-vous des 16e de finale après leur victoire 2-0 contre Curaçao pour leur dernier match de poule. Un doublé signé Nicolas Pépé, élu homme du match.
14: De la joie et de la fierté. C'est la première fois de notre histoire qu'on se qualifie pour les phases finales. Maintenant, voilà, c'est un travail de tout le monde, du staff, de tout le monde. Et je pense que, voilà, on est récompensé de notre travail. Parce que je mets deux buts, mais c'est deux buts où, voilà, je suis servi sur un plateau par mes coéquipiers. Donc, je pense que, voilà, ce trophée, il est aussi collectif. Ben, on se fixe aucune limite. Voilà, je pense que on a un gros potentiel. Maintenant, c'est des matchs à élimination directe. Il faudra se concentrer sur la France ou la Norvège. Donc je pense qu'on verra comment ça va se passer, mais en tout cas on se fixe aucune limite.
2: À Nicolas Pépé et les Ivoiriens en 16e de finale. Je pourrais aussi vous parler de la nouvelle déconvenue tunisienne ou de la qualification de l'Australie et des Pays-Bas, mais je ne le ferai pas. Le journal de la Coupe du Monde tout de suite.
0: On enchaîne, merci beaucoup Gaëtan Plenet.
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0: Effectivement, on va faire le point sur tous les résultats et on va commencer avec vous Babacar Diarra.
15: La Ville de Mende vous présente la météo.
16: Bonjour, la journée d'aujourd'hui et de demain sera ensoleillée avec un ciel dégagé sur le département. Les températures maximales d'aujourd'hui pour la Ville de Mende s'élèvent à 34 degrés, 32 pour Langogne, 36 à Marvejols et 37 à la Canourque. Et aujourd'hui, c'est la Saint-Anthelme. Pensez à leur souhaiter une bonne fête.
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0: Bonjour, il est 8h30, merci d'être à l'écoute de 48FM. On retrouve le journal Thomas Semmler.
1: Bonjour à toutes et à tous, à la une de votre journal. On commence par une page santé et la lutte contre les déserts médicaux en Lozère. Mende s'apprête à accueillir une exposition de photographie qui fait office de première nationale. Au musée du Gévaudan, on l'a visité pour vous en avant-première. Et puis pour terminer, comme chaque vendredi, une sélection des sorties culturelles pour ce week-end. La région Occitanie annonce un nouveau bilan de son dispositif Ma Santé, Ma Région. Créé pour lutter contre les déserts médicaux, en 4 ans, il a permis l'ouverture de 26 centres de santé, le recrutement de 133 professionnels et la réalisation de 500 000 consultations. Des moyens déployés dans l'ensemble des départements de la région, sauf en Lozère. Notre territoire est le seul non concerné par les centres de santé du dispositif, ni les prochains projets de création d'ici la fin de l'année 2026. Et justement, si la région n'a pas engagé le dispositif Ma Santé, Ma Région en Lozère, le conseil départemental, lui, continue son travail d'attractivité pour attirer de futurs médecins en Lozère. La semaine dernière, une nouvelle bourse d'engagement a été signée avec Andrei, un jeune étudiant en médecine. L'objectif de ce dispositif, soutenir financièrement les médecins internes en échange de quoi ils s'engagent à exercer en Lozère à l'issue de leur formation durant un temps donné. Le jeune homme devrait donc rejoindre les rangs lozériens d'ici 2030. Politique locale à présent et Alain Struc reconduit à la tête du SDEEE, le syndicat départemental d'énergie et d'équipement de la Lozère. Seul candidat en lice, le maire de Peyre-en-Aubrac a été réélu à l'unanimité président pour un second mandat. Le syndicat qui regroupe les 152 communes lozériennes et les intercommunalités compétentes en matière de déchets poursuit ses missions autour des réseaux, de l'environnement, de la mobilité et de la transition énergétique. Il est considéré comme l'un des plus grands photographes de sa génération. Raymond Depardon sera à Mende ce soir. Une présence pour le vernissage de la toute nouvelle exposition temporaire du musée du Gévaudan nommée Raymond Depardon Rural. 86 clichés en noir et blanc, une série réalisée sur plus de 2 décennies et exposée au complet pour la première fois en France. Mais Rural, c'est avant tout un projet intime et personnel pour le célèbre photographe Géraldine Chopin, directrice du musée.
2: Ses parents vivaient à la ferme du Garret, une exploitation familiale sur les bords de la Saône, à Villefranche-sur-Saône. Et l'exploitation, dans les années 60, elle a été démantelée. Des terres ont été expropriées parce que aménagement d'autoroutes, de zones d'activité économique. Une fois que sa carrière est lancée, eh bien, il continue d'aller visiter sa famille. Il ressent le besoin d'aller montrer, de témoigner de quelque chose qui est en train de disparaître. Et ça, ça va être le moteur de sa démarche. C'est à l'origine de la jeunesse de Rural.
1: Dans la première salle de l'exposition, les spectateurs pourront y voir les nombreux clichés réalisés sur le Mont Lozère, en particulier du côté du pont de Montvert. Des moments suspendus, des poses contemplatives et des ciels sublimés par le travail de l'artiste. Une sorte de road trip en pleine diagonale du vide à la rencontre d'un monde paysan archaïque avec un regard toujours plein de tendresse.
2: Je trouve qu'il a un regard bon sur l'humanité. Ou je ne sais pas si on le sent, mais je sais qu'il y a une forme de tendresse sur les sujets qu'il photographie, les personnes qu'il représente, les maisons, leur habitat. Pour le style des photographies, c'est des photographies alors, qui sont parfois un peu vides, où s'il y a un calme qui transparaît. On n'est pas dans le brouhaha. Ce sont des photographies, je dirais, un peu silencieuses, même si aucune photographie n'est bruyante au sens propre du terme. Et il y a un côté un peu intemporel.

0: aussi, pour les sujets qu'il choisit.
1: L'exposition rurale de Raymond Depardon est visible au musée du Gévaudan à partir de demain et jusqu'à la fin octobre. Le vernissage, quant à lui, aura lieu ce soir à 18h en présence du photographe. Un travail qui s'inscrit dans l'année internationale de l'agropastoralisme. Et puis pour terminer, on vous donne quelques idées de sorties pour ce week-end. Et on commence par un festival qui fête ses 19 ans et ses Bulles de Burle. Le festival de BD revient à Saint-Enémy ce samedi et dimanche. Un rendez-vous qui fait désormais partie de paysages dans l'un des plus beaux villages de France. Philippe Cogulienne, président de l'association Enémy BD.
2: Bah, c'est d'abord effectivement un lieu magique, hein, les Gorges du Tarn. Au cœur des Gorges du Tarn, ce méandre qui accueille Saint-Enémy. Et dans ce village de Saint-Enémy, cette cité médiévale, faite de pierres, de placettes, de ruelles et d'eau avec le Tarn, avec une trentaine d'auteurs, des illustrateurs, des dessinateurs, qui viennent nous offrir leur talent, nous offrir leur bonne humeur et surtout nous faire découvrir leurs nouveautés. Donc pour ceux qui aiment la BD ou ceux qui veulent la découvrir, c'est une rencontre privilégiée en fait avec des auteurs parce qu'ils ont le temps. Ils sont là, ils sont bien, ils sont un peu en vacances pour eux aussi. Et c'est un moment donc qu'ils accordent facilement aux gens pour discuter avec eux et puis surtout leur offrir un dessin à eux, que pour eux, qu'ils font en direct sur l'intérieur de la couverture de la BD. Et ça, quand on repart avec, quelques temps plus tard, quand on la retrouve sur son étagère chez soi, ça reste un souvenir magique.
1: En plus des rencontres avec les auteurs, le festival Bulles de Burle propose des jeux de pistes, des expositions, des spectacles, bourses aux livres et plein d'autres animations pendant 2 jours. Un moment fort pour l'association qui, le reste de l'année, fait découvrir cet art du dessin à environ 1 millier d'enfants scolarisés.
2: C'est chaque fois une occasion de faire briller les yeux 3 fois, j'allais dire. Une première fois en amenant des BD, mais pas que les BD connus, bien sûr. Mais c'est aussi une deuxième occasion de leur faire briller les yeux en leur permettant de mettre la main à la pâte, d'être eux-mêmes créateurs, ce qu'ils ne supposent pas, souvent. Alors qu'en fait, quand on les accompagne un peu, leur créativité est forte et le dessin ne leur fait pas peur. Et puis, c'est une troisième opportunité, la possibilité pour eux de rencontrer des professionnels qui viennent prendre du temps pour eux, qui leur font partager leur vie, comment ils en sont arrivés là, comment leur passion du dessin est possible dès l'âge de 6-7 ans et continue encore quand ils en ont 40, 50 ou 60. Et ces moments-là sont des moments précieux qui nous tiennent à cœur effectivement de faire partager tout au long de l'année à un maximum de public.
1: La 19e édition du festival de BD Bulles de Burle à Saint-Enémy, ça commence demain dès 9h30. Un festival 100% gratuit pour petits et grands. On poursuit cet agenda des sorties culturelles du week-end avec également la chorégraphe Sylvie Balestra qui propose 4x4, une marche chorégraphique en plein air mêlant danse, chant et observation du paysage. À l'issue d'une résidence, cette performance invite le public à une déambulation sensible au contact du vivant. L'événement a lieu à Molaison ce samedi à 18h. Il est gratuit et accessible à partir de 8 ans. De la danse ce week-end donc, mais également du théâtre. La troupe amateur adulte de l'Hivernu et du foyer rural de l'Anglade propose « Ma chambre froide » d'après la pièce de Joël Pomera. Un thriller contemporain, drôle et cynique autour de la disparition d'Estelle, une employée de magasin, et de l'enquête menée par ses collègues pour reconstituer les derniers événements. Le spectacle sera joué ce samedi à 19h30 à la fabrique théâtrale du Viala à La Nuit-Jolle. Et si vous ne pouvez pas vous libérer demain, une autre représentation aura lieu jeudi prochain à 20h30 à la salle des fêtes de Barjac. Et puis pour terminer, le festival Le Grand Rendez-vous revient pour une 2e édition à partir de ce soir et jusqu'à dimanche à Nasbinal. Porté par La Rosée du Matin, l'événement mêle art de rue, cirque et musiques actuelles avec une programmation festive et engagée. Avec une programmation festive et engagée au cœur des paysages de l'Aubrac. Au programme donc spectacles, concerts et DJ sets répartis sur plusieurs lieux du territoire, entre scènes en plein et temps fort nocturne. Parmi les invités, entre autres, MC Danse pour le Climat et son collectif Planète Boom Boom. Le festival commence ce soir et se termine dimanche. Programme complet sur le site larosedumatin.art.
3: La Ville de Mende vous présente la météo. Bonjour, la journée d'aujourd'hui et de demain sera ensoleillée avec un ciel dégagé sur le département. Les températures maximales d'aujourd'hui pour la ville de Mende s'élèvent à 34 degrés, 32 pour Langogne, 36 à Marvejols et 37 à La Canourque. Et aujourd'hui, c'est la Saint-Anthelme. Pensez à leur souhaiter une bonne fête.

0: 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Et le journal, c'est avec vous, Julien Coquelroen.
1: Et à la une, RFI au plus près de la Crimée annexée en 2014 par Moscou et frappée aujourd'hui par l'Ukraine qui veut l'isoler du territoire russe. Sur place, les ventes de carburant sont suspendues, les déplacements sont limités et on fait le point sur la situation dans un instant avec notre correspondante en Russie de retour du terrain. Dans ce journal également, la Cour suprême qui valide la révocation par le gouvernement Trump du statut de protection des Haïtiens et des Syriens aux États-Unis. La canicule en France et le cauchemar des détenus français dans des prisons surpeuplées sous une chaleur écrasante. Et puis Charles de Gaulle sur les écrans pour la deuxième fois en moins d'un mois. Le deuxième volet du biopic consacré au général sort aujourd'hui dans l'Hexagone.
0: 660 drones ukrainiens abattus cette nuit par la Russie.
1: Et l'une des attaques les plus importantes menées par Kiev sur le territoire russe depuis le début de la guerre, à l'image des frappes ukrainiennes qui s'intensifient notamment sur la Crimée, annexée depuis 2014. Les bombardements s'y sont intensifiés ces derniers jours. Kiev affirme vouloir isoler la péninsule de la Russie. Et RFI vous emmène ce matin au plus près de la Crimée, de plus en plus coupée du monde. Les ventes de carburant suspendues, les voies d'entrée de sortie limitée, les coupures d'électricité qui se généralisent. Bonjour Anissa El Jabri.
2: Bonjour.
1: Ce que vous avez vu sur le terrain montre à quel point les liaisons Crimée-Russie sont aujourd'hui sous pression.
2: Oui, certaines sont même hors d'usage et on ne sait pas pour combien de temps. C'est le cas de la liaison par ferry entre Kerch dans la péninsule de Crimée et la Russie dans ses frontières internationalement reconnues. Le port ferry côté Crimée à Kerch a été rendu inutilisable par les frappes de Kiev dans la nuit de samedi à dimanche dernier. Le trafic totalement suspendu. Alors je suis allée faire un tour sur la route qui mène au port ferry côté russe. Eh bien, elle est aujourd'hui totalement vide. C'est un axe fantôme. On y croise juste des voitures des forces de l'ordre et notamment la police militaire. Aujourd'hui, l'axe majoritairement utilisé, c'est celui du pont de Kerch. Il est, vous l'imaginez bien, sous surveillance et protection renforcée. À sa sortie, on croisait encore il y a deux jours des cars d'enfants et d'adolescents. Toutes les deux heures, les autorités ont annoncé l'évacuation de toutes les colonies de vacances de la péninsule. Ici, on fait très attention à se montrer évasif sur la situation sécuritaire sur place. On sait que ça peut mener au commissariat. En revanche, selon des témoignages que j'ai recueillis, cela fait plusieurs jours que Sébastopol est visé par des attaques et subit des coupures d'électricité. L'ampleur de la crise du carburant sur la péninsule, elle, se voit à l'œil nu. Côté russe, avec des files d'attente, parfois jusqu'à une centaine de véhicules venus de Crimée dans les stations-service jusque dans l'arrière-pays. Interrogé vers 11h30 du matin, on pouvait croiser des Criméens visiblement épuisés et tendus hier.
3: Nous ne sommes vraiment pas contents de tout ce qu'il se passe et nous sommes épuisés. Nous sommes là depuis 4h du matin et comme vous voyez, nous n'avons toujours pas pu faire le plein. Quand on est arrivé à cette station-service, les camions-citernes étaient en train de remplir les réserves de carburant et forcément, la vente a été suspendue. C'est pour ça que la file d'attente est tellement longue.
2: Les stations-service qui sont juste à l'entrée et à la sortie du pont de Kerch ont limité les ventes à 30 litres et les caissières gardent les numéros d'immatriculation des véhicules servis pour éviter les petits malins qui se replaceraient dans la file d'attente. C'est donc la course à faire le tour de toutes les stations-service de la région. Pour certains, ce type d'aller-retour pour faire le plein prend 24 heures et c'est nécessaire deux fois par semaine.
1: Anissa, il y a un autre trajet Russie-Crimée, c'est la route qui passe au nord par les territoires annexés, Mariupol et Mélitopol. Cette route est devenue très dangereuse, à portée d'attaques de drones de l'Ukraine, Kiev qui ne s'en prive pas. Et là aussi, ça a des conséquences très concrètes sur l'approvisionnement de la Crimée.
2: Voilà la très forte dégradation de la sécurité sur cet axe. Elle se constate avec un chiffre, l'explosion de la rémunération pour les chauffeurs-livreurs qui empruntent cette route. Le mois dernier encore, pour le transport d'une cargaison somme toute basique, matériel de construction ou nourriture, un chauffeur était rémunéré en moyenne maximum 80 000 roubles, environ 1 000 euros au cours actuel. Aujourd'hui, c'est 400 000, 5 fois plus en quelques semaines. Et encore, ce salaire, ils sont nombreux à le refuser. Enfin, pour le transport de carburant, au vu des risques encourus, ça a toujours été une cargaison très ciblée. Le prix a toujours été plus élevé. Mais là aussi, en quelques semaines, il a explosé. En mai dernier, le trajet se payait entre 120 et 180 000 roubles. Il est aujourd'hui à 800 000, 10 000 euros. Le salaire de la peur, en somme. À Rostov, le point de départ de cette route, ville QG du haut commandement russe pour la guerre en Ukraine, on signale aussi un prix élevé du carburant, le double du prix moyen de référence.
1: Anissa El Jabri de retour de reportage au plus près de la Crimée, de plus en plus isolée par les frappes ukrainiennes. Notre dossier du matin à retrouver sur RFI.fr.
0: Aux États-Unis, plus d'un million de personnes dans l'incertitude depuis hier.
1: Ceux qui vivaient ou vivent encore en toute légalité dans le pays sous le parapluie du TPS, le statut de protection temporaire, créé en 1990 pour les ressortissants de pays dangereux. Hier, la Cour suprême, dominée par les conservateurs, s'est rangée aux côtés de l'administration Trump en l'autorisant à révoquer le TPS dont bénéficiaient 350 000 Haïtiens et 6 000 Syriens. Les six juges conservateurs de la plus haute juridiction du pays considèrent dans leur décision que les juges qui avaient bloqué cette révocation n'étaient pas habilités à le faire. La décision pourrait faire date et permettre au gouvernement d'outrepasser d'autres contentieux pour révoquer le TPS d'autres nationalités. Les ressortissants de l'Afghanistan, de l'Éthiopie, du Cameroun, du Yémen pourraient notamment être concernés. Mais c'est donc bien les Syriens et les Haïtiens qui se retrouvent dès aujourd'hui menacés d'une expulsion immédiate. Vincent Souriot a pu joindre pour RFI l'avocat de la communauté haïtienne qui avait lui-même porté ce cas devant la Cour suprême.
4: C'est une catastrophe, dit-il. Il est atterré, dépité Andrew Tauber, pour tous les Haïtiens qui bénéficiaient jusqu'ici du TPS et qui vont risquer leur vie s'ils sont renvoyés en Haïti.
5: La décision de la Cour suprême va entraîner la mort de personnes innocentes qui vont mourir sous le coup de la violence, qui vont mourir de maladie ou qui vont mourir de faim. Et ce n'est pas seulement un jour tragique pour les Haïtiens récipiendaires du TPS, mais pour tous ceux qui sont convaincus que les immigrants font partie des plus grands atouts de l'Amérique.
4: L'un des principaux arguments des plaignants, mis au point par Andrew Tauber et son équipe, c'est que la suppression du TPS constituait une discrimination raciale envers les Haïtiens installés aux États-Unis et il a beaucoup de mal à encaisser la réponse de la Cour suprême.
5: Les propos ignobles que le président employait vis-à-vis des Haïtiens, qu'ils mangeraient les chiens et les chats des Américains, qu'ils empoisonneraient le sang des Américains, qu'ils seraient tous porteurs du sida, la Cour a estimé que ces propos n'étaient pas ouvertement raciste et n'y a pas vu de problème. Et si là, la Cour ne trouve pas de racisme, je ne vois pas où ils vont en trouver.
4: La seule option qui reste à la communauté haïtienne pour sauver le TPS, c'est que le Congrès vote une loi en ce sens. Mais Andrew Tauber n'y croit pas du tout. Comment voulez-vous, dit-il, que Donald Trump contresigne un texte à l'opposé de son projet politique? Vincent Souriau, Washington RFI.
0: La Cour suprême américaine qui a aussi porté hier, Julien, un coup dur à la lutte pour l'environnement.
1: En tranchant dans une autre décision en faveur du groupe Bayer et de sa filiale Monsanto, 7 des 9 juges de la Cour ont estimé que l'entreprise ne pouvait pas être tenu responsable de l'absence d'avertissement sur le risque de cancer lié à l'utilisation du Roundup, le désherbant le plus vendu au monde, considéré comme un cancérogène probable depuis 2015 par l'OMS et interdit par exemple en France depuis fin 2018 pour les usages domestiques. La décision de la Cour suprême pourrait rendre caduque des dizaines de milliers de plaintes contre Bayer qui s'en félicite. Son action s'est envolée de plus de 19% à la bourse de Francfort après l'annonce.
0: Un volet environnemental, justement. Une conséquence du réchauffement climatique qui épuise aujourd'hui des corps de plus de 100 millions d'Européens.
1: 101 millions d'habitants du continent exposés hier à des températures excédant les 35 degrés. Ils étaient plus de 50 millions en France, où ce matin encore, 61 départements restent en vigilance rouge à la canicule. Une vague de chaleur qui exacerbe, comme à chacune d'entre elles, les inégalités sociales. Et c'est particulièrement vrai dans les prisons, des cellules de 9 mètres carrés, sans volets ni rideaux, avec des toilettes et à 40 degrés. C'est la réalité des détenus français, Laurence Théo.
6: La surpopulation carcérale est une souffrance quotidienne pour les détenus. Avec les fortes chaleurs, la situation est insoutenable pour eux, en témoigne Odile Maki. Elle est responsable du pôle enquête de l'Observatoire international des prisons.
7: On a énormément d'appels en ce moment de personnes qui craignent pour leur vie, enfin qui disent « Madame, je vais mourir » parce que on connaît la situation des prisons françaises et la surpopulation. Donc le cas le plus fréquent, c'est 3 personnes dans 9 mètres carrés. Donc déjà ça, je pense que ça permet de bien décrire la chose. En plus de ça, il y a des lits superposés. Donc ça veut dire la personne qui est au-dessus, c'est absolument intenable.
6: Cellules surchauffées, bâtiments mal ventilés, cours de promenade minérale sans un arbre, douche limitée et souvent défectueuse.
7: Il y a des réglages sur les douches, on ne peut pas régler soi-même à la main la douche, la douche est brûlante.
6: L'administration pénitentiaire a déclenché un plan canicule, mais il est difficile à mettre en œuvre, selon Odile Macky, qui donne un exemple.
7: Il est prévu de donner un accès plus fréquent à la douche que les trois fois par semaine réglementaires. Il faudrait plus de personnel pour pouvoir conduire les personnes à la douche, donc c'est inapplicable.
6: Le taux d'occupation dans les prisons françaises atteint désormais 140%.
1: Laurence Théo, alors qu'en France, 90 000 personnes sont aujourd'hui détenues dans les établissements pénitentiaires, la contrôleuse des lieux de privation de liberté évoquait dans son rapport annuel au mois de mai une situation catastrophique et une déficience de l'État. En bref, au Venezuela, le bilan du double séisme de mercredi qui s'alourdit, au moins 235 morts et plus de 4 300 blessés, selon le dernier pointage officiel. De nombreux disparus restent ensevelis sous les décombres. La solidarité internationale s'organise. Un haut responsable militaire américain est arrivé à l'instant à Caracas. On retrouve notre correspondante sur place juste après ce journal.
0: En attendant au Soudan du Sud, un pas de plus vers la scission du pays.
1: Une monnaie frappée par les forces de soutien rapide du général Emeti. C'est l'agence Reuters qui révèle que de nouveaux billets de monnaie soudanaise circulent depuis peu dans les zones contrôlées par les FSR. Ils ont installé à Niala leur gouvernement parallèle autoproclamé et c'est déjà là qu'ils avaient annoncé avant cela la création d'une banque centrale, d'une police ou encore d'un corps de fonctionnaires propre à leur administration. Ouda Ibrahim.
8: Le gouvernement de Niala cherche depuis un an à assumer son rôle en gérant administrativement les vastes territoires sous son contrôle. C'est lui qui rétribue les fonctionnaires ainsi que les combattants des FSR. Les nouvelles livres en circulation depuis peu ressemblent presque à l'identique aux billets soudanais d'avant-guerre. Leur origine n'est pas déterminée, mais ces billets portent la signature de Hussein Yahya Jangol, gouverneur de la Banque centrale du Soudan avant la guerre. Il a été nommé à la tête de la nouvelle Banque centrale dirigée par Ta'sis peu avant l'apparition de ces billets. Le premier ministre de Ta'sis, Mohamed Hassan Taïchi, a déclaré que les autorités continuaient de reconnaître les livres émis avant juin 2024, mais a refusé de commenter l'origine de nouveaux billets. Ces dispositifs visent, selon lui, à préserver la stabilité économique et à répondre aux besoins des citoyens et des marchés. La valeur de la livre soudanaise s'est effondrée depuis le début de la guerre. Ces dépressions, ces dernières semaines, à plus de 5000 livres pour un dollar, contre moins de 600 avant le conflit.
1: Ouda Ibrahim.
0: L'actualité ce matin, Julien, c'est aussi évidemment la Coupe du Monde qui se poursuit et le tableau des 16e de finale qui commence à se dessiner.
1: Après la qualification historique de la Côte d'Ivoire pour la toute première fois hier soir, victoire 2-0 face à Curaçao, le Japon a rejoint le Brésil en 16e de finale après son match nul un partout contre la Suède. Les Pays-Bas affronteront le Maroc après s'être imposé 3-1 contre la Tunisie. L'Équateur franchit aussi les phases de poule après sa surprenante victoire 2-1 contre l'Allemagne. Deux matchs à suivre en direct sur RFI aujourd'hui. Si vous nous écoutez en Afrique, Norvège-France et Sénégal-Irak, c'est à 19h en temps universel.
0: Et puis ceux qui vivent en France, eh bien ils pourront aller fuir la canicule au cinéma.
1: Et rien n'est trop beau pour le général de Gaulle, puisqu'une fois n'est pas coutume, le deuxième volet du biopic, le film biographique qui lui est consacré, sort aujourd'hui plutôt que mercredi prochain. Après la bataille de Gaulle sortie il y a un mois, J'écris ton nom continue de retracer le parcours de Charles de Gaulle pendant la Seconde Guerre mondiale. Sophie Torlotin.
9: J'incarne tout ce que les Américains détestent. Je suis faible. Et je tiens tête.
10: Ainsi parle Charles de Gaulle, incarné par Simon Abkarian. À ce général indocile qui dit représenter la France libre alors qu'elle est sous occupation allemande, les Américains, présidés par Franklin Roosevelt, préfèrent un autre haut gradé, le général Giraud. Bien que désavoué par le régime collaborationniste de Vichy, Giraud est entouré de fonctionnaires qui se sont compromis avec l'Allemagne nazie. Ce deuxième film montre un de Gaulle fin politique qui va réussir à prendre l'ascendant sur son rival. Le rapport de force finit par lui être favorable grâce aux efforts conjugués de Jean Moulin, chef de la résistance française, et de Philippe Leclerc avec ses troupes en Libye.
11: Si nous ne nous imposons pas sur le terrain, il n'y aura pas de France.
10: Le premier volet du diptyque avait heureusement surpris par son humour et sa tendresse envers un De Gaulle croqué en Don Quichotte ne manquant pas de panache. Ce deuxième film se révèle plus directement épique avec des scènes de bataille spectaculaires Voilà de quoi attirer les spectateurs alors que le premier opus n'a pas remporté le succès massif escompté pour rentabiliser un budget de 80 millions d'euros.
1: Sophie Torlotin.
0: Et Julien Coquelrem pour le journal. Merci beaucoup.
12: La Ville de Mende vous présente la météo.
13: Bonjour, la journée d'aujourd'hui et de demain sera ensoleillée avec un ciel dégagé sur tout le département. Les températures maximales d'aujourd'hui pour la ville de Mende s'élèvent à 34 degrés, 32 pour Langogne, 36 à Marvejols et 37 à La Canourque. Et aujourd'hui, c'est la Saint-Anthelme. Pensez à leur souhaiter une bonne fête.
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0: Il est 10h30, bonne matinée sur 48FM, le journal Thomas Semler.
1: Bonjour à toutes et à tous, à la une de votre journal. On commence par une page santé et la lutte contre les déserts médicaux en Lozère. Mende s'apprête à accueillir une exposition de photographie qui fait office de première nationale. Au musée du Gévaudan, on l'a visité pour vous en avant-première. Et puis pour terminer, comme chaque vendredi, une sélection des sorties culturelles pour ce week-end. La région Occitanie annonce un nouveau bilan de son dispositif Ma Santé, Ma Région. Créé pour lutter contre les déserts médicaux, en 4 ans, il a permis l'ouverture de 26 centres de santé, le recrutement de 133 professionnels et la réalisation de 500 000 consultations. Des moyens déployés dans l'ensemble des départements de la région, sauf en Lozère. Notre territoire est le seul non concerné par les centres de santé du dispositif, ni les prochains projets de création d'ici la fin de l'année 2026. Et justement, si la région n'a pas engagé le dispositif Ma Santé, Ma Région en Lozère, le conseil départemental, lui, continue son travail d'attractivité pour attirer de futurs médecins en Lozère. La semaine dernière, une nouvelle bourse d'engagement a été signée avec Andrei, un jeune étudiant en médecine. L'objectif de ce dispositif, soutenir financièrement les médecins internes en échange de quoi ils s'engagent à exercer en Lozère à l'issue de leur formation durant un temps donné. Le jeune homme devrait donc rejoindre les rangs lozériens d'ici 2030. Politique locale à présent et Alain Struc reconduit à la tête du SDEEE, le syndicat départemental d'énergie et d'équipement de la Lozère. Seul candidat en lice, le maire de Peyre-en-Aubrac a été réélu à l'unanimité président pour un second mandat. Le syndicat qui regroupe les 152 communes lozériennes et les intercommunalités compétentes en matière de déchets poursuit ses missions autour des réseaux, de l'environnement, de la mobilité et de la transition énergétique. Il est considéré comme l'un des plus grands photographes de sa génération. Raymond Depardon sera à Mende ce soir. Une présence pour le vernissage de la toute nouvelle exposition temporaire du musée du Gévaudan nommée Raymond Depardon Rural. 86 clichés en noir et blanc, une série réalisée sur plus de 2 décennies et exposée au complet pour la première fois en France. Mais Rural, c'est avant tout un projet intime et personnel pour le célèbre photographe Géraldine Chopin, directrice du musée.
2: Ses parents vivaient à la ferme du Garret, une exploitation familiale sur les bords de la Saône, à Villefranche-sur-Saône. Et l'exploitation, dans les années 60, elle a été démantelée. Des terres ont été expropriées parce que aménagement d'autoroutes, de zones d'activité économique. Une fois que sa carrière est lancée, eh bien, il continue d'aller visiter sa famille. Il ressent le besoin d'aller montrer, de témoigner de quelque chose qui est en train de disparaître. Et ça va être le moteur de sa démarche. C'est à l'origine de la jeunesse de Rural.
1: Dans la première salle de l'exposition, les spectateurs pourront y voir les nombreux clichés réalisés sur le Mont Lozère, en particulier du côté du pont de Montvert. Des moments suspendus, des poses contemplatives et des ciels sublimés par le travail de l'artiste. Une sorte de road trip en pleine diagonale du vide à la rencontre d'un monde paysan archaïque avec un regard toujours plein de tendresse.
2: Je trouve qu'il a un regard bon sur l'humanité. Ou je ne sais pas si on le sent, mais je sais qu'il y a une forme de tendresse sur les sujets qu'il photographie, les personnes qu'il représente, les maisons, leur habitat. Pour le style des photographies, c'est des photographies alors, qui sont parfois un peu vides, où s'il y a un calme qui transparaît. On n'est pas dans le brouhaha. Ce sont des photographies, je dirais, un peu silencieuses, même si aucune photographie n'est bruyante au sens propre du terme. Et il y a un côté un peu intemporel aussi, pour les sujets qu'il choisit.
1: L'exposition Rurale de Raymond Depardon est visible au musée du Gévaudan à partir de demain et jusqu'à la fin octobre. Le vernissage, quant

0: Lui aura lieu ce soir à 18h en présence du photographe, un travail qui s'inscrit dans l'année internationale de l'agropastoralisme. Et puis pour terminer, on vous donne quelques idées de sorties pour ce week-end. Et on commence par un festival qui fête ses 19 ans et ses bulles de burles. Le festival de BD revient à Saint-Enémy ce samedi et dimanche. Un rendez-vous qui fait désormais partie de paysage dans l'un des plus beaux villages de France. Philippe Cogulienne, président de l'association Enémy BD.
1: C'est d'abord effectivement un lieu magique, les Gorges du Tarn. Au cœur des Gorges du Tarn, ce méandre qui accueille Saint-Enémy. Et dans ce village de Saint-Enémy, cette cité médiévale, faite de pierres, de placettes, de ruelles et d'eau avec le Tarn, avec une trentaine d'auteurs, des illustrateurs, des dessinateurs, qui viennent nous offrir leur talent, nous offrir leur bonne humeur et surtout nous faire découvrir leurs nouveautés. Donc pour ceux qui aiment la BD ou ceux qui veulent la découvrir, c'est une rencontre privilégiée en fait avec des auteurs parce qu'ils ont le temps. Ils sont là, ils sont bien, ils sont un peu en vacances pour eux aussi. Et c'est un moment donc qu'ils accordent facilement aux gens pour discuter avec eux et puis surtout leur offrir un dessin à eux, que pour eux, qu'ils font en direct sur l'intérieur de la couverture de la BD. Et ça, quand on repart avec, quelques temps plus tard, quand on la retrouve sur son étagère chez soi, ça reste un souvenir magique.
0: En plus des rencontres avec les auteurs, le festival Bulles de Burles propose des jeux de piste, des expositions, des spectacles, bourses aux livres et plein d'autres animations pendant 2 jours. Un moment fort pour l'association qui, le reste de l'année, fait découvrir cet art du dessin à environ 1 millier d'enfants scolarisés.
1: C'est chaque fois une occasion de faire briller les yeux 3 fois, j'allais dire. Une première fois en amenant des BD, mais pas que les BD connus, bien sûr. Mais c'est aussi une deuxième occasion de leur faire briller les yeux en leur permettant de mettre la main à la pâte, d'être eux-mêmes créateurs, ce qu'ils ne supposent pas, souvent. Et alors qu'en fait, quand on les accompagne un peu, leur créativité est forte et le dessin ne leur fait pas peur. Et puis, c'est une troisième opportunité, la possibilité pour eux de rencontrer des professionnels qui viennent prendre du temps pour eux, qui leur font partager leur vie, comment ils en sont arrivés là, comment leur passion du dessin est possible dès l'âge de 6-7 ans et continue encore quand ils en ont 40, 50 ou 60. Et ces moments-là sont des moments précieux qui nous tient à cœur effectivement de faire partager tout au long de l'année à un maximum de public.
0: La 19e édition du festival de BD Bulles de Burles à Saint-Enémy, ça commence demain dès 9h30, un festival 100% gratuit pour petits et grands. On poursuit cet agenda des sorties culturelles du week-end avec également la chorégraphe Sylvie Balestra qui propose 4x4, une marche chorégraphique en plein air mêlant danse, chant et observation du paysage. À l'issue d'une résidence, cette performance invite le public à une déambulation sensible au contact du vivant. L'événement a lieu à Molaison ce samedi à 18h. Il est gratuit et accessible à partir de 8 ans. De la danse ce week-end donc, mais également du théâtre. La troupe amateur adulte de l'Hivernu et du foyer rural de l'Anglade propose « Ma chambre froide » d'après la pièce de Joël Pommerat. Un thriller contemporain, drôle et cynique autour de la disparition d'Estelle, une employée de magasin, et de l'enquête menée par ses collègues pour reconstituer les derniers événements. Le spectacle sera joué ce samedi à 19h30 à la fabrique théâtrale du Viala à La Nuit-Jolle. Et si vous ne pouvez pas vous libérer demain, une autre représentation aura lieu jeudi prochain à 20h30 à la salle des fêtes de Barjac. Et puis pour terminer, le festival Le Grand Rendez-vous revient pour une 2e édition à partir de ce soir et jusqu'à dimanche à Nasbinal. Porté par La Rosée du Matin, l'événement mêle art de rue, cirque et musiques actuelles avec une programmation festive et engagée. Avec une programmation festive et engagée au cœur des paysages de l'Aubrac. Au programme donc spectacles, concerts et DJ sets répartis sur plusieurs lieux du territoire, entre scènes en pleine et temps fort nocturne. Parmi les invités, entre autres, MC Danse pour le Climat et son collectif Planète Boom Boom. Le festival commence ce soir et se termine dimanche. Programme complet sur le site larosedumatin.art.
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0: Bonjour à toutes et à tous, bienvenue dans la Minute de la Deal sur 48FM où chaque semaine les experts de la Deal répondent à vos questions sur le logement, location, copropriété, travaux, rénovation énergétique, recherche d'un logement, impayé, accession à la propriété et bien d'autres. Et selon les sujets, les réponses sont apportées par les juristes ou par les conseillers France Rénov du programme Clé pour l'habitat en Lozère, un dispositif du conseil départemental. D'ailleurs, vous aussi, vous pouvez poser une question en adressant un mail à contact@deal48.org. Aujourd'hui, nous allons parler d'une étape incontournable lorsqu'on cherche à louer un logement, la constitution du dossier de location. Alors, quels documents faut-il fournir? Que peut demander un propriétaire? Comment mettre toutes les chances de son côté pour trouver un logement? Et pour répondre à ces questions, je suis accompagné par Morgane et Ambre, juristes à la DIL de la Lozère. Bonjour à toutes les deux.
1: Bonjour.
2: Bonjour.
0: Alors, quand on cherche un logement, on entend souvent qu'il faut avoir un bon dossier, mais concrètement, pourquoi est-il si important?
1: Il permet au propriétaire ou à l'agence de vérifier que le candidat locataire pourra assumer le paiement du loyer et qu'il présente les garanties nécessaires. Dans les zones où la demande est forte, plusieurs candidats peuvent se positionner sur le même logement. Un dossier complet et bien préparé permet de gagner du temps et de rassurer le bailleur.
2: Et il ne faut pas attendre d'avoir trouvé le logement idéal pour préparer son dossier. Au contraire, il est conseillé de l'avoir préparé en amont pour l'envoyer immédiatement lorsqu'une annonce vous intéresse.
0: Alors justement, quels sont les documents qu'un propriétaire a le droit de demander?
2: La loi encadre strictement les pièces justificatives qui peuvent être exigées. On retrouve généralement 5 grandes catégories. Une pièce d'identité, un justificatif de domicile, un justificatif de situation professionnelle, un avis d'imposition et des justificatifs de ressources.
1: Par exemple, pour l'identité, il peut s'agir d'une carte nationale d'identité, d'un passeport, d'un permis de conduire ou encore d'un titre de séjour. Pour les revenus, on peut fournir des bulletins de salaire, des attestations de prestations sociales ou d'autres justificatifs adaptés à sa situation.
0: Et est-ce qu'un propriétaire peut demander n'importe quel document?
1: Non, absolument pas. La réglementation, elle fixe précisément la liste des documents autorisés. Un bailleur ne peut pas exiger des pièces qui ne figurent pas dans cette liste.
2: Par exemple, certains documents portant atteinte à la vie privée sont interdits. Si un candidat a un doute sur une demande de document, il peut se rapprocher de son ADIL pour vérifier si cette demande est légale.
0: Alors, j'ai entendu parler d'un outil qui pourrait aider les candidats à constituer leur dossier de location et à le transmettre plus facilement au propriétaire. Est-ce que vous pouvez nous en dire plus?
2: Oui, il s'agit de Dossier Facile, le service public gratuit de constitution de dossier de location. Le principe est simple, le candidat dépose ses justificatifs sur la plateforme, les documents sont ensuite vérifiés et le dossier peut être validé avant d'être partagé avec les propriétaires ou les agences.
1: Ce service y présente plusieurs avantages. Les documents sont sécurisés, ils sont protégés par un filigrane et le dossier il est vérifié et il peut être transmis rapidement sous format numérique. C'est un véritable gain de temps pour les candidats.
2: Cela permet aussi d'être plus réactif lorsqu'un logement intéressant se présente et de rassurer davantage les propriétaires grâce à un dossier clair et complet.
0: Et si l'on est étudiant, apprenti ou jeune actif, est-ce que les règles sont différentes?
1: Les pièces demandées s'adaptent à la situation de chacun. Un étudiant pourra par exemple fournir un certificat de scolarité ou une carte étudiante. Selon sa situation, ses ressources pourront être complétées par celles de ses parents ou d'un garant.
2: Par ailleurs, certaines aides ou garanties peuvent faciliter l'accès au logement. Comme la garantie visale, elle peut rassurer le propriétaire lorsque le candidat dispose de revenus limités ou débute dans la vie active.
0: Et pour terminer, quel conseil donneriez-vous aux auditeurs qui recherchent actuellement un logement?
2: Premier conseil, préparez votre dossier à l'avance.
1: Deuxième conseil, vérifiez que tous vos documents sont à jour, lisibles et cohérents entre eux.
2: Et troisième conseil, privilégiez les outils sécurisés pour transmettre vos justificatifs et protéger vos données personnelles.
1: Et enfin, n'hésitez pas à contacter votre ADIL si vous avez des questions sur vos droits ou sur les documents qui peuvent être demandés. Les conseils sont gratuits, neutres et personnalisés.
0: Eh bien, merci à toutes les deux pour ces explications très utiles. On retient donc qu'un dossier complet conforme à la réglementation et préparé à l'avance constitue un véritable atout pour trouver un logement. On peut bien sûr vous joindre pour avoir davantage de renseignements en venant vous voir au 12 bis avenue Foch, en vous contactant par mail sur contact@adil48.org ou par téléphone au 04 66 49 36 65.
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1: Sophie Pouzrat.
0: Au sommaire de cette édition, le bilan provisoire monte à 235 victimes dans le double séisme qui a frappé le nord du Venezuela, dont sa capitale. Notre correspondante sur place nous raconte l'organisation des habitants pour tenter de continuer à vivre. C'est un attentat qui avait marqué l'Allemagne. L'auteur de l'attaque du marché de Noël de Magdebourg, qui avait fait 6 morts et plus de 300 blessés, condamnés à la perpétuité. À la une également, la Russie resserre encore son emprise sur les voies dissidentes en interne au début du mois de juin. Le ministère russe de la Justice a placé l'ONG OVD Info sur la liste des organisations extrémistes sans justification. Et puis la France subit toujours la vague de chaleur qui dure depuis plusieurs jours. Parmi les plus touchés, les détenus dans les prisons où la température peut grimper jusqu'à 40 degrés dans les cellules. Des immeubles effondrés, des rues jonchées de verre et de débris et des habitants qui cherchent leurs proches ou leurs voisins dans les décombres. C'est la triste scène qui se déroule au Venezuela après le double séisme extrêmement puissant qui a secoué le nord du pays, dont la capitale. Le bilan provisoire des victimes s'alourdit encore à 235 morts et les habitants s'organisent comme ils peuvent pour tenter de continuer à vivre, comme le raconte notre correspondante à Caracas, Alice Campagnol.
2: L'ambiance est très lourde à Caracas, hein, la capitale panse ses plaies, tandis que les débris jonchent toujours ces rues. Les habitants regardent avec méfiance désormais les murs de leurs immeubles et de leurs maisons. Alors après la stupeur et le chaos, la ville s'organise et des points de collecte sont apparus dans plusieurs quartiers. Médicaments, nourriture, argent liquide même, les caraqueños viennent y déposer ce qu'ils peuvent. Du côté de la Guaira, notamment, sur la côte, à quelques dizaines de kilomètres d'ici, ils sont nombreux à avoir tout perdu dans l'effondrement de leur immeuble. Le pays n'était pas préparé à une telle catastrophe et tous attendent désormais l'aide internationale qui commence peu à peu à arriver.
0: À la correspondance d'Alice Campagnol à Caracas, où un premier détachement militaire américain est arrivé avec un général des marines à sa tête pour coordonner l'aide des États-Unis aux victimes sur place. Les États-Unis qui préviennent que l'accord avec l'Iran ne doit pas se faire à n'importe quel prix. Washington s'inquiète du risque, je cite, d'un chaos total si Téhéran rend payant le passage dans le détroit d'Ormuz. Cet accord qui a conduit à une trêve au Liban est considéré comme une déclaration de défaite d'Israël et des États-Unis par le chef du Hezbollah libanais. Il appelle par ailleurs ce vendredi à un retrait inconditionnel des forces israéliennes du Liban. De son côté, l'AIEA, l'Agence internationale de l'énergie atomique, estime qu'un système de vérification très poussé est nécessaire en Iran pour s'assurer que le régime ne développe pas d'armes nucléaires. C'est, on le rappelle, un dossier épineux des négociations entre Téhéran et Washington. L'auteur de l'attaque à la voiture Bélier contre le marché de Noël de Magdebourg est condamné à la prison à perpétuité, décision rendue ce vendredi par le tribunal. L'attentat, survenu dans l'est de l'Allemagne en décembre 2024, avait fait 6 morts et plus de 300 blessés. Il avait frappé le pays et en rappelait un autre en 2016, durant les fêtes à Berlin. On retrouve notre correspondant, Pascal Thibault. Pascal, en pleine campagne électorale, cet acte d'un médecin saoudien vivant en Allemagne depuis 2006 avait suscité de nombreux débats politiques.
3: Oui, effectivement, on était à 2 mois des législatives de février 2025, alors que l'immigration jouait déjà un rôle important dans la campagne, avec d'autres attaques, d'autres agressions qui étaient notamment souvent mises en avant par l'extrême droite. Cette attaque qui rappelait celle de 2016 contre un autre marché de Noël à Berlin, cette fois, avait frappé l'Allemagne, évidemment. Vous évoquez le bilan très lourd, 6 morts et plus de 300 blessés, c'était énorme, après que l'accusé, un psychiatre saoudien qui vit en Allemagne depuis 2006, donc, ait foncé dans la foule avec une voiture dans la capitale de la région de Saxe-Anhalt. Ce qui était frappant durant ce procès, c'est que l'accusé n'a exprimé aucun regret devant les victimes de l'attentat ou bien leurs proches. Traumatisé à vil, s'est plaint du matelas trop dur dans sa cellule ou de la violence des policiers. Il a présenté souvent des thèses complotistes. Le diagnostic des psychiatres sur une personnalité narcissique, visiblement incapable de la moindre empathie, a été confirmé. La condamnation, effectivement, donc ce matin, a été à la perpétuité avec une faute grave, ce qui signifie qu'il sera difficile d'obtenir une libération anticipée. J'évoquais les débats politiques. Ce Saoudien reprochait aux autorités allemandes de ne pas suffisamment protéger ses compatriotes qui fuyaient leur pays. Il reprochait aussi à l'Allemagne d'être trop généreuse à l'égard de réfugiés musulmans. Il avait des thèses islamophobes et puis il avait également affiché dans le passé des sympathies pour le parti d'extrême droite AFD.
0: Pascal Thibault depuis Berlin pour RFI. 60 drones ukrainiens abattus cette nuit par la Russie, l'une des attaques les plus importantes menées par Kiev sur le territoire russe depuis le début de la guerre. À l'image des frappes ukrainiennes qui s'intensifient, notamment sur la Crimée annexée depuis 2014. Les bombardements s'intensifient depuis quelques jours sur les installations pétrolières et les infrastructures logistiques. Notamment, Kiev affirme vouloir isoler la péninsule de la Russie. La Russie qui resserre encore son emprise, je vous le disais en titre, sur les voies dissidentes en interne. Au début du mois de juin, le ministère russe de la Justice a placé l'ONG Ovidi Info sur la liste des organisations extrémistes sans aucune justification. Cette ONG a apporté de l'aide juridique notamment et un soutien aux prisonniers politiques et aux dissidents dans le pays. Elle est désormais bannie et tous ceux qui ont eu un contact avec cette ONG sont menacés. Julien Chavanne a pu joindre un membre de l'organisation.
1: Bien sûr, ce n'est pas la première fois que l'ONG est ciblée par le pouvoir russe, mais cette attaque est la plus brutale. Dimitri Anisimov est le porte-parole d'OVD Info.
4: C'est le coup le plus dur. La quasi-totalité de notre travail est désormais interdite en Russie.
1: L'organisation a stoppé net toutes ses opérations en Russie, ses liens avec les avocats des prisonniers politiques, toute l'aide juridique à leurs familles. En réalité, tous ceux qui ont eu affaire à l'ONG de près ou de loin sont aujourd'hui menacés.
4: En Russie, les gens ne peuvent plus nous soutenir. Ils ne peuvent pas nous appeler pour nous témoigner leur soutien. Ils ne peuvent pas diffuser publiquement nos documents, ni même afficher publiquement notre logo.
1: Le risque, ce sont des poursuites pénales devant la justice. Mais pour Dimitri Anisimov, cette nouvelle attaque est le signe d'un pouvoir à bout de souffle et qui craint sa propre population.
4: Cela nous montre que les autorités russes ne se sentent pas en position de stabilité. Des élections législatives doivent se tenir cet automne et les autorités russes sont contraintes de proférer des menaces pour amener les gens à réfléchir aux risques plutôt qu'à passer à l'action.
1: Réfugiés à l'étranger, Dimitri Anisimov et l'équipe d'OVD Info promettent de continuer avec d'autres moyens leur combat contre la répression politique en Russie.
0: Les précisions de Julien Chavanne. L'Europe souffre toujours de la canicule qui frappe le continent depuis le début de la semaine. Près de 150 millions de personnes devraient connaître des températures à au moins 35 degrés ce vendredi, dont plus de 30 millions en France. Alors face à la situation, plusieurs événements sont annulés à Paris, comme la marche des fiertés LGBT et le festival de musique Solidays. Sur la demande du préfet de police, les organisateurs des deux événements ont annoncé l'annulation de leur tenue. Les prisons ne sont pas non plus épargnées par la canicule, avec plus de 40 degrés dans une cellule de 9 mètres carrés, sans volets ni rideaux. Et avec les toilettes à l'intérieur, les détenus sont les premières victimes. Malgré le plan canicule du ministère de la Justice, des problèmes structurels demeurent dans les prisons françaises. Laurence Théo.
5: La surpopulation carcérale est une souffrance quotidienne pour les détenus. Avec les fortes chaleurs, la situation est insoutenable pour eux, en témoigne Odile Maki. Elle est responsable du pôle enquête de l'Observatoire international des prisons.
6: On a énormément d'appels en ce moment de personnes qui craignent pour leur vie, enfin qui disent « Madame, je vais mourir » parce que on connaît la situation des prisons françaises et la surpopulation. Donc le cas le plus fréquent, c'est 3 personnes dans 9 mètres carrés. Donc déjà ça, je pense que ça permet de bien décrire la chose. En plus de ça, il y a des lits superposés. Donc ça veut dire la personne qui est au-dessus, c'est absolument intenable.
5: Cellules surchauffées, bâtiments mal ventilés, cours de promenade minérale sans un arbre, douches limitées et souvent défectueuses.
6: Il y a des réglages sur les douches, on ne peut pas régler soi-même à la main la douche, la douche est brûlante.
5: L'administration pénitentiaire a déclenché un plan canicule, mais il est difficile à mettre en œuvre, selon Odile Maki, qui donne un exemple.
6: Il est prévu de donner un accès plus fréquent à la douche que les 3 fois par semaine réglementaires. Il faudrait plus de personnel pour pouvoir conduire les personnes à la douche, donc c'est inapplicable.
5: Le taux d'occupation dans les prisons françaises atteint désormais 140%.
0: Laurence Théo. Et on rappelle qu'en France, 90 000 personnes sont aujourd'hui détenues dans les établissements pénitentiaires. 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

0: Il est midi et quart, bon appétit pour ceux qui sont à table. On retrouve le journal Thomas Semler.
1: Bonjour à toutes et à tous, à la une de votre journal. On commence par une page santé et la lutte contre les déserts médicaux en Lozère. Mende s'apprête à accueillir une exposition de photographie qui fait office de première nationale. Au musée du Gévaudan, on l'a visité pour vous en avant-première. Et puis pour terminer, comme chaque vendredi, une sélection des sorties culturelles pour ce week-end. La région Occitanie annonce un nouveau bilan de son dispositif Ma Santé, Ma Région. Créé pour lutter contre les déserts médicaux, en 4 ans, il a permis l'ouverture de 26 centres de santé, le recrutement de 133 professionnels et la réalisation de 500 000 consultations. Des moyens déployés dans l'ensemble des départements de la région, sauf en Lozère. Notre territoire est le seul non concerné par les centres de santé du dispositif, ni les prochains projets de création d'ici la fin de l'année 2026. Et justement, si la région n'a pas engagé le dispositif Ma Santé, Ma Région en Lozère, le conseil départemental, lui, continue son travail d'attractivité pour attirer de futurs médecins en Lozère. La semaine dernière, une nouvelle bourse d'engagement a été signée avec Andrei, un jeune étudiant en médecine. L'objectif de ce dispositif, soutenir financièrement les médecins internes en échange de quoi ils s'engagent à exercer en Lozère à l'issue de leur formation durant un temps donné. Le jeune homme devrait donc rejoindre les rangs lozériens d'ici 2030. Politique locale à présent et Alain Struc reconduit à la tête du SDEEE, le syndicat départemental d'énergie et d'équipement de la Lozère. Seul candidat en lice, le maire de Peyre-en-Aubrac a été réélu à l'unanimité président pour un second mandat. Le syndicat qui regroupe les 152 communes lozériennes et les intercommunalités compétentes en matière de déchets poursuit ses missions autour des réseaux, de l'environnement, de la mobilité et de la transition énergétique. Il est considéré comme l'un des plus grands photographes de sa génération. Raymond Depardon sera à Mende ce soir. Une présence pour le vernissage de la toute nouvelle exposition temporaire du musée du Gévaudan nommée Raymond Depardon Rural. 86 clichés en noir et blanc, une série réalisée sur plus de 2 décennies et exposée au complet pour la première fois en France. Mais Rural, c'est avant tout un projet intime et personnel pour le célèbre photographe Géraldine Chopin, directrice du musée.
2: Ses parents vivaient à la ferme du Garret, une exploitation familiale sur les bords de la Saône, à Villefranche-sur-Saône. Et l'exploitation, dans les années 60, elle a été démantelée. Des terres ont été expropriées parce que aménagement d'autoroutes, de zones d'activité économique. Une fois que sa carrière est lancée, eh bien, il continue d'aller visiter sa famille. Il ressent le besoin d'aller montrer, de témoigner de quelque chose qui est en train de disparaître. Et ça, ça va être le moteur de sa démarche. C'est à l'origine de la jeunesse de Rural.
1: Dans la première salle de l'exposition, les spectateurs pourront y voir les nombreux clichés réalisés sur le Mont Lozère, en particulier du côté du pont de Montvert. Des moments suspendus, des poses contemplatives et des ciels sublimés par le travail de l'artiste. Une sorte de road trip en pleine diagonale du vide à la rencontre d'un monde paysan archaïque avec un regard toujours plein de tendresse.
2: Je trouve qu'il a un regard bon sur l'humanité. Ou je sais pas si on le sent, mais je sais qu'il y a une forme de tendresse sur les sujets qu'il photographie, les personnes qu'il représente, les maisons, leur habitat. Pour le style des photographies, c'est des photographies alors, qui sont parfois un peu vides, ou s'il y a un calme qui transparaît. On n'est pas dans le brouhaha. Ce sont des photographies, je dirais, un peu silencieuses, même si aucune photographie n'est bruyante au sens propre du terme. Et il y a un côté un peu intemporel aussi, pour les sujets qu'il choisit.
1: L'exposition Rurale de Raymond Depardon est visible au musée du Gévaudan à partir de demain et jusqu'à la fin octobre. Le vernissage, quant à lui, aura lieu ce soir à 18h en présence du photographe. Un travail qui s'inscrit dans l'année internationale de l'agropastoralisme. Et puis pour terminer, on vous donne quelques idées de sortie pour ce week-end. Et on commence par un festival qui fête ses 19 ans et ses Bulles de Burle. Le festival de BD revient à Saint-Enémy ce samedi et dimanche. Un rendez-vous qui fait désormais partie du paysage dans l'un des plus beaux villages de France. Philippe Cogulienne, président de l'association Enémy BD.
3: Bah, c'est d'abord effectivement un lieu magique, hein, les Gorges du Tarn. Au cœur des Gorges du Tarn, ce méandre qui accueille Saint-Enémy. Et dans ce village de Saint-Enémy, cette cité médiévale, faite de pierres, de placettes, de ruelles et d'eau avec le Tarn, avec une trentaine d'auteurs, des illustrateurs, des dessinateurs, qui viennent nous offrir leurs talents, nous offrir leur bonne humeur et surtout nous faire découvrir leurs nouveautés. Donc pour ceux qui aiment la BD ou ceux qui veulent la découvrir, c'est une rencontre privilégiée en fait avec des auteurs parce qu'ils ont le temps, ils sont là, ils sont bien, ils sont un peu en vacances pour eux aussi. Et c'est un moment donc qu'ils accordent facilement aux gens pour discuter avec eux et puis surtout leur offrir un dessin à eux, que pour eux, qu'ils font en direct sur l'intérieur de la couverture de la BD. Et ça, quand on repart avec, quelques temps plus tard, quand on la retrouve sur son étagère chez soi, ça reste un souvenir magique.
1: En plus des rencontres avec les auteurs, le festival Bulles de Burle propose des jeux de pistes, des expositions, des spectacles, bourses aux livres et plein d'autres animations pendant 2 jours. Un moment fort pour l'association qui, le reste de l'année, fait découvrir cet art du dessin à environ 1 000 000 d'enfants scolarisés.
3: C'est chaque fois une occasion de faire briller les yeux 3 fois, j'allais dire. Une première fois en amenant des BD, mais pas que les BD connus, bien sûr. Mais c'est aussi une deuxième occasion de leur faire briller les yeux en leur permettant de mettre la main à la pâte, d'être eux-mêmes créateurs, ce qu'ils ne supposent pas, souvent. Alors qu'en fait, quand on les accompagne un peu, leur créativité est forte et le dessin ne leur fait pas peur. Et puis, c'est une troisième opportunité, la possibilité pour eux de rencontrer des professionnels qui viennent prendre du temps pour eux, qui leur font partager leur vie, comment ils en sont arrivés là, comment leur passion du dessin est possible dès l'âge de 6-7 ans et continue encore quand ils en ont 40, 50 ou 60. Et ces moments-là sont des moments précieux qui nous tiennent à cœur effectivement de faire partager tout au long de l'année à un maximum de public.
1: La 19e édition du festival de BD Bulles de Burle à Saint-Enémy, ça commence demain dès 9h30. Un festival 100% gratuit pour petits et grands. On poursuit cet agenda des sorties culturelles du week-end avec également la chorégraphe Sylvie Balestra qui propose 4x4, une marche chorégraphique en plein air mêlant danse, chant et observation du paysage. À l'issue d'une résidence, cette performance invite le public à une déambulation sensible au contact du vivant. L'événement a lieu à Molaison ce samedi à 18h. Il est gratuit et accessible à partir de 8 ans. De la danse ce week-end donc, mais également du théâtre. La troupe amateur adulte de Livernu et du foyer rural de Langlade propose Ma chambre froide, d'après la pièce de Joël Pommerat. Un thriller contemporain, drôle et cynique autour de la disparition d'Estelle, une employée de magasin, et de l'enquête menée par ses collègues pour reconstituer les derniers événements. Le spectacle sera joué ce samedi à 19h30 à la fabrique théâtrale du Viala à La Nuit-Jolle. Et si vous ne pouvez pas vous libérer demain, une autre représentation aura lieu jeudi prochain à 20h30 à la salle des fêtes de Barjac. Et puis pour terminer, le festival Le Grand Rendez-vous revient pour une 2e édition à partir de ce soir et jusqu'à dimanche à Nasbinal. Porté par La Rosée du Matin, l'événement mêle art de rue, cirque et musiques actuelles avec une programmation festive et engagée. Avec une programmation festive et engagée au cœur des paysages de l'Aubrac. Au programme donc spectacle, concerts et DJ set répartis sur plusieurs lieux du territoire, entre scènes en plein air et temps fort nocturne. Parmi les invités, entre autres, MC Danse pour le Climat et son collectif Planète Boom Boom. Le festival commence ce soir et se termine dimanche. Programme complet sur le site larosedumatin.art.

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6: Bonsoir chers auditeurs, chères auditrices, chers lecteurs, chères lectrices. Merci d'être à l'écoute d'un livre sur le zinc en partenariat avec la médiathèque départementale de Lozère et la librairie La Livrerie. C'est la dernière émission de la saison et on termine en beauté puisqu'aujourd'hui on vous embarque dans la rentrée littéraire de septembre. Et bien pour cette dernière émission de l'année, c'est simple, tout le monde est là. Pauline, Marlène, Valérie et Elodie sont avec moi pour vous présenter leur coup de cœur. Bonsoir à tous et bonsoir à toutes surtout.
7: Bonsoir.
6: Mais... quelqu'un a vu Thomas ?
8: Mais non, Thomas, il est déjà parti en vacances.
6: Il n'a pas fait ses devoirs, il n'a pas lu ses livres. Allez, lions-le. Pas bien. Valérie qui est à l'heure pour une fois dans cette émission.
8: C'est les joies du non-direct.
6: C'est ça, c'est les joies du non-direct. Donc du coup, je me suis dit, tiens, je vais faire présenter le premier livre à Valérie.
8: Wow.
6: On commence avec toi Valérie, il y a un roman français très attendu, celui de Florence Châtaignier. Alors pour ceux qui ne la connaissent pas, c'est une ancienne diplômée d'HEC, aujourd'hui productrice éditoriale de l'émission Le Papotin sur France 2, cette émission animée par des journalistes autistes qui reçoivent des célébrités. Son premier roman, Des gens comme il faut, paru en 2024, l'a révélé comme une voix directe sans fioriture que certains comparent déjà à Marie-Hélène Lafon, une plume qui raconte les apparences bourgeoises et qui se cache derrière. Son deuxième roman s'appelle Fuir la lumière, il paraît le 20 août, Valérie.
9: Absolument. Et Fuir la lumière, donc c'est ensuite une jeune fille qui, sur la fin de sa vie, va s'appeler Anita, mais qui ne répondait pas au même prénom de sa naissance jusqu'à ses 17 ans. Puisque Anita, je crois que c'était Plume quand elle est jeune, a été élevée dans une secte libertaire dans le sud de la France. Donc elle devient orpheline, elle est quand même élevée par des gens d'une secte, je sais plus vraiment leur nom, il y avait Homme, je crois, ou Luz, enfin voilà, toute une secte vraiment...
6: C'est pas à elle.
9: Non, c'était pas pareil, je crois qu'ils étaient pas de cette obédience-là. Mais voilà, et elle décide à son adolescence de quitter la secte, enfin de s'envoler de ses propres ailes. Et ben, la Providence va mettre sur son chemin une personne, un monsieur d'un certain âge qui va la...

0: Voilà, et donc elle, comme elle disait à un moment donné, alors je croyais avoir mis un marque-page à la page en question, où elle raconte en fait que, qu'en franchissant le pont qui l'a mené du sud vers Paris, le pont de ses 17 ans, en fait, c'était le pont aussi vers sa nouvelle identité. Donc il y a pas mal de petites envolées assez lyriques, assez poétiques dans l'écriture. Sur le quatrième de couverture, ils mettent roman initiatique où le tragique côtoie le burlesque. Moi, j'ai pas forcément ressenti le côté burlesque. Alors, il y a des situations un peu cocasses, mais pas à ce point-là. Mais par contre, oui, ce parcours initiatique avec le tragique, comment on se défait de, ben, finalement, de son enfance, parce que 17 ans, c'est pas rien. Elle va enchaîner un peu les galères. Il va se passer quelque chose. Il va y avoir un drame avec la personne qui l'a recueillie. Elle va après avoir une très belle vie, enfin, la vie un peu parfaite, mais il y a toujours plein d'en filigrane l'histoire de cette secte, en fait, ce qui finalement l'a construit jusqu'à ses 17 ans. Et voilà. Et c'est un très beau texte. L'écriture est très, très belle à lire. Et moi, j'ai hâte du 20 août de pouvoir le mettre sur la table de la rentrée littéraire.
1: D'accord. Ça, c'est un peu triste quand même, non ?
0: Non, parce qu'il y a plein de choses positives et c'est un peu comme la vie en fait. Il y a 99% de choses super, mais malheureusement, des fois, il y a le 1%. Bon, peut-être 2, allez, je veux bien. Mais voilà, et c'est se dire, ben, il y a eu des situations pas super, mais elle a eu des possibilités. Après, il y a les choix qu'elle fait aussi, hein, qui parfois peuvent amener des conséquences. Mais c'est superbe. Et juste, j'avais noté une phrase, c'est... par rapport à une personne de son entourage avec qui elle était très proche, qui perd la vie. Et elle dit « Le problème avec la mort, c'est son caractère irrémédiable. Sinon, elle ressemble à un très long sommeil. Et moi, j'adore dormir. » Et j'ai trouvé cette phrase, je sais pas, Emma.
2: C'est très apaisant.
0: Ouais, quand je l'ai lu, mais c'est un peu ça, en fait. Le texte, il est... même s'il y a des choses pas drôles, puisque tu rebondissais dessus, ben, il y a beaucoup de choses très belles en même temps. Voilà. Et c'est le côté, j'ai peur que le côté secte soit un peu trop omniprésent, mais en fait non, c'est, très vite on s'en défait, enfin ça, il y a que quand elle parle de son passé ou quand elle rencontre des gens qui la ramènent à ça ou elle en reparle, mais on sent qu'il y a vraiment eu un avant et un après.
1: Quelle est cette maison d'édition qui propose une couverture de 1910 ?
0: Alors, c'est au Cherche Midi, mais c'est des services de presse. Donc, j'ignore si la couverture
1: si
0: sera
1: couverture
0: comme
1: finale.
0: Ça. Je vous ai donné
1: pas.
0: Des livres avec des couvertures.
1: Mais moi, elle est belle, ma couverture.
0: Oui, mais c'est aux éditions de sous-sol. Ils ont toujours très bon goût.
1: C'est vrai. Merci, Valérie. On continue avec toi, Pauline. Un roman canadien qui s'annonce pour le moins singulier. Nick Took est un écrivain d'origine britannique installé en Colombie-Britannique. Son premier roman, La balade de Samuel Hewitt, avait déjà été remarqué pour son souffle romanesque et son évocation de la Grande Dépression canadienne. Avec Disgraceland, il nous emmène dans une Amérique des marges.
2: Oui, oui, c'est pas mal, c'est tout à fait ça. Alors ça va être assez compliqué de vous faire un peu le pitch. Je sais pas par où commencer. C'est un roman qui fait des allées, des retours dans le passé, dans le futur, dans le rêve, dans l'imagination. Ça part un peu dans tous les sens parce que c'est un roman un peu extravagant sur l'extravagance, sur les marginaux, sur ça part de partout et pourtant ça tient totalement la route et c'est extrêmement touchant. Au cœur de ce roman, il y a Will Somersby qui se présente dans un hôpital psy en disant « Mais voilà, j'ai 456 ans et j'ai un oiseau, son nom ne me revient pas, un rossignol qui m'a guidé jusqu'à chez vous depuis le Tennessee. Donc il a marché des centaines de kilomètres et il m'a dit de venir ici. Et dans cet hôpital travaille Miranda, une jeune fille qui semble visiblement un peu perdue. Elle doute d'être la fille de son père. Ses sœurs, on dirait les deux vieilles mégères de Cendrillon. Enfin, voilà, elle se questionne sur sa place dans l'hôpital. Et donc chacun va revenir à la fois sur son passé, sur ses espoirs. Donc Somersby va raconter sans contexte, juste comme ça, un voyage qu'il a fait avec une petite fille un peu perdue, qu'il a récupérée au bord de rails. Il part avec elle. Et elle l'emmène à un concert d'un sosie d'Elvis, donc un truc dans un trou paumé. Il se dit, ça va être... les mecs, ils ont tous des casquettes MAGA. Enfin, c'est l'horreur totale. et là, il se retrouve face à Elvis. Et en fait, il apprend que ce gars, ce fameux sosie d'Elvis, n'est jamais allé à Graceland.

0: Donc il décide de l'emmener alors qu'il a très peur de traverser le pont qui lui permettra d'aller à Graceland. Donc on a d'un côté ce
1: voyage... Le sosie a peur.
0: Ouais, le sosie est terrifié, il est hyper agoraphobe, il vit dans une vieille caravane avec sa maman qui est morte il y a 2-3 jours, il l'a enterré dans un terrain vague, sauf que les coyotes l'ont mangé, ils lui ont laissé qu'un fémur, donc il garde son fémur. Enfin, voilà, y a... mais c'est assez génial.
1: Comme personnages.
0: Ouais, les personnages sont extra, ils sont drôles, ils sont parfois très violents, donc évidemment sur leur chemin ils vont se retrouver dans un camp de marginaux où il y a le mec qui jongle, l'autre qui est dans sa tente en train de faire de la sudation. Enfin, c'est peut-être plein de clichés, mais on y croit totalement. Et en parallèle, on a ce personnage de Miranda qui est très terre à terre, qui est psy. Et qui va entrer en connexion avec Somersby, et voilà. Et ensemble, ils vont faire une espèce de voyage un peu spirituel, mais sans que ce soit délirant à aucun moment. Tout a du sens, et du coup, on est complètement avec eux. On est touché par tous les personnages. Bon, moi, j'ai particulièrement aimé le sosie d'Elvis, mais c'est très perso. Il est extrêmement drôle, sans le vouloir, hein, évidemment. Mais voilà, et il y a aussi beaucoup de violence. Il y a la souffrance des personnes qui sont rejetées, tous ces marginaux. Et alors, tout y passe. Hein. Et puis, la caricature des Américains, ces gros gars avec leurs flingues, qui, vu d'Europe, semble tout à fait... correspondre à la réalité, vue d'Europe. Mais voilà, donc c'est franchement un roman à lire. Vous allez rire, vous allez pleurer, vous allez, c'est extra, extra.
2: Est-ce que c'est couverture définitive du coup qu'on a là ? Parce qu'elle est pas mal, elle est assez chouette.
0: Oui, elle est assez sympa.
3: Je crois que oui, hein, c'est le chapeau de fou là.
0: Ouais.
1: Je sais pas quand est-ce qu'il sort.
0: C'est marqué 27 août.
1: Ah, 27 août aussi. Ouais.
0: Il va falloir attendre, mais.
1: Ouais. Tout le monde nous écoute et vont devoir attendre.
2: Oui, c'est la rentrée littéraire, ça se mérite.
1: C'est un road movie alors en fait.
0: Oui, un peu. Ouais.
4: Moi, ça me faisait penser un peu à la Conjuration des imbéciles.
0: Oui, il y a tout à fait
4: personnage un peu.
0: Exactement ça. Oui, c'était un livre pour Ludo, je crois.
1: Ben ouais. Alors que moi, j'ai lu un essai, on se rappelle qu'il aime les essais dans cette émission.
4: Mais échangez-les.
1: Ouais, on va les échanger. Ok, merci beaucoup. Allez, on va rester dans les romans venus du froid. Enfin, avec une autrice qui vient du froid, car c'est une autrice allemande, qui a une façon bien particulière de raconter les secrets de famille. Elle s'appelle Vera Buck, elle est journaliste et romancière. Elle a étudié l'écriture de scénarios entre l'Europe et Hawaï. Elle s'est fait connaître avec Les Enfants Loups, un polar ancré dans les Alpes qui a reçu le point du polar européen en 2025. Sa marque de fabrique, des décors sauvages et reculés, des forêts, des endroits où les téléphones ne captent pas, des secrets de famille qui remontent à la surface. Est-ce que ça sera le cas de son nouveau roman qui s'appelle Un sombre été à paraître chez Gallmeister? Marlène,
5: complètement.
1: Plus. Ah, ouais. Super.
5: Puis alors, gros coup de cœur. Vraiment sympa. Voilà. Une lecture, j'y suis encore dedans. Vous savez, c'est rare que ça m'arrive sur ces émissions-là, mais là, j'étais vraiment un peu entre deux. Est-ce que je veux vraiment continuer à le lire parce que j'ai envie de savoir, et en même temps, j'ai envie de le faire durer le plaisir, alors je vais ralentir un peu parce que vraiment super. Quoi.
4: Génial.
5: Ah ouais, un bon petit polar qui, du coup, devrait bien marcher pour la rentrée, là, parce que vraiment intéressant. Donc on est en Sardaigne, hein. Non pas du tout dans le nord, complètement dans le sud. Effectivement, tu en as parlé, donc on est vraiment au centre de la Sardaigne, dans un village où le téléphone ne passe absolument pas, et où en fait il n'y a plus du tout d'habitants. Et où en fait l'île de Sardaigne fait tout pour que les habitants reviennent dans ce village et donc vend les maisons au prix de 1 euro symbolique, avec juste comme obligation de proposer un plan de rénovation de sa maison, avec pour le coup là l'investissement qui va bien. Et donc dans ce policier on va croiser trois destins prioritairement, mais qui vont après être reliés à énormément d'autres personnages qui, bon, voilà, ça croise, ça recroise. Donc, on suit surtout donc Tilda. Donc, elle est comme l'autrice. Elle vient d'Allemagne. Elle était architecte. Il lui est arrivé deux drames personnels coup sur coup. Et elle décide de fuir sa vie et d'acheter une maison pour 1 euro. Et quand elle achète la maison... l'agent immobilier reste quoi ? Parce qu'elle achète la maison où a eu lieu la tuerie de masse du village qui a fait que quasiment tous les habitants ont été tués ce jour-là dans cette maison-là. Donc c'était un jour de 1982. Et voilà. Ça, c'est le premier personnage. Le second personnage est Enzo, un journaliste qui enquête sur cette tuerie et qui aimerait savoir qu'est-ce qui s'est passé, mais pourquoi ce village est mort, pourquoi il n'y a plus personne et pourquoi quasiment tout le monde est mort dans une seule maison un jour. Et on a un troisième personnage qui vient se mêler dans tout ça, c'est Franca. Et Franca, en fait, c'est une jeune fille qui fait partie des personnes mortes le jour de la tuerie. Voilà. Et donc, on a une espèce de flashback comme ça entre Franca, qui vit jusqu'au moment de la tuerie, et Tilda et Enzo Enzo qui enquête beaucoup et Tilda qui est amenée à enquêter de par les situations étranges qui vont se passer. Voilà. Et vraiment un roman captivant parce qu'on se demande ce qui se passe. Et alors, en fond, pour quand même comprendre un petit peu le lien avec la Sardaigne, Franca, c'est la révoltée. Elle va être contre les lois italiennes qui ont cours en Sardaigne. C'est-à-dire que les hommes, à une certaine époque, se permettaient de violer les femmes. Et comme réparation, on faisait un mariage de réparation. Donc, tu m'épouses. Du coup, moi, je n'ai plus l'opprobre sur ma famille. Et toi non plus. Très cher. Parce que sinon, vous êtes une catin. Parce que, en fait, vous l'avez demandé. Voilà.
1: Drôle de loi.
5: Voilà. Donc, elle s'est révoltée contre ça, ce qui déjà fait d'elle une jeune fille qui se révolte face à un clan, parce que c'était vraiment les clans, les villages, et qui étaient soudés autour de ça. Et se mêle une histoire vraie. Alors, une histoire vraie. C'est pas réellement une histoire vraie, mais en Sardaigne, ça existait. Les villages, les clans, pas très riches, etc., bergers, bouclaient leur fin de mois en procédant à des enlèvements. Ils enlevaient des personnes et demandaient des rançons. Et ça a réellement existé. Et donc l'autrice s'est servie de ces histoires vraies-là pour monter son polar.
1: Voilà. T'es en train de tout raconter, là.
5: Ah non, pas
1: attention.
5: Du tout. Parce que c'est le fond de... Ah oui, mais même pas. C'est un fond commun, en fait, qu'il y a. Mais après, voilà, il y a toute une histoire. Et c'est vraiment passionnant. Et en fait, dans ce village qu'on croit abandonné, eh bien, en fait, non, il y a quelqu'un qui y habite encore. Et Enzo fait tout pour que ce monsieur qui est survivant de la tuerie lui raconte. Et il veut pas lui raconter, puisque c'est un vrai sarde qui l'envoie bouler régulièrement. Voilà, passionnant. Vraiment, je me suis pris au jeu. C'était bien écrit. C'est si la couve elle reste comme ça, effectivement, il y a marqué la nouvelle reine du thriller. Ouais, vraiment chouette.
1: Ok, recoup de cœur. Ouais, c'est compliqué les thrillers, hein, les polars. Ouais. Tu peux vite faire avoir et là jusqu'au bout t'es tenu quoi.
5: Ah jusqu'au bout. Et puis vraiment, j'étais mitigée entre ce truc de je veux tout savoir, mais en même temps si je le finis déjà.
1: Et du coup tu l'as fini ou pas ?
5: Il me reste deux pages. Pour l'émission j'ai dit les deux dernières pages, je me les fais pas. Quoi.
1: C'est pour ce soir. Du coup, les enfants loups, tu l'avais lu, tu la connaissais ou pas du
5: non,
1: tout ?
5: Pas
1: tu découvres.
5: Tout. Ah. J'ai découverte vraiment.
1: Bon, il va falloir commander.
4: Qui était super aussi. Ouais. Ah ben, et là, c'est moi, j'ai deux amis libraires, dont un qui m'a appelé exprès pour me dire il faut absolument que tu lises celui-là. Et c'est le jour où tu es venu le chercher.
5: Ouais, bah.
4: Et pour qu'il prenne le temps de me passer un coup de fil pour me dire.
1: Ah, donc, ça l'a marqué aussi.
4: Ouais, il sait que j'aime beaucoup Gelmeister, mais là, c'est vraiment, il faut le lire. C'est,
5: génial. Ouais. Et puis, on ne s'attend vraiment pas à tous ces rebondissements. Enfin, voilà, tout y est.
4: Génial.
1: Petit coup de cœur. Il va falloir que tu commandes les enfants loups, alors. Hein.
5: Oui, mais déjà, celui-là, on va l'acheter, déjà, mais quand il sortira en août.
2: Ouais. Je suis dans les starting blocks.
5: Voilà.
1: Avec Elodie, on est jaloux de vos livres.
4: Oui.
1: Mais, ouais. Mais non, parce qu'on va quitter le froid du soleil de Sardaigne pour partir au soleil
4: de
1: Nouvelle-Calédonie. Alors, parmi les belles découvertes de cette rentrée littéraire de septembre 2026, je précise bien, il faudra sans doute compter sur Amphibienne, le nouveau livre d'Emmelaine London, publié aux éditions du Sous-Sol. Alors, je dis... j'avoue, j'ai eu un peu de mal, mais je pense que ça peut beaucoup plaire. C'est que c'est pas spécialement les livres que j'apprécie forcément. Mais bon, il faut reconnaître l'écriture et le travail qui a été fait autour de ce livre. Alors, un mot quand même sur Emmeline London. C'est une figure singulière du paysage artistique français. Elle est née en Australie en 63. Elle vit en France depuis son adolescence. Elle est peintre, photographe, réalisatrice, écrivaine, ancienne élève des Beaux-Arts de Paris. Elle a construit depuis plus de 20 ans une œuvre profondément habitée par le voyage, les paysages maritimes, la création artistique, les liens humains. Et on le retrouve un peu dans tous ces thèmes dans ce livre. Donc elle a écrit Le Tour du Monde en porte-conteneur, Suzanne, La Baie de la Rencontre ou encore Debout. Je ne sais pas si certaines d'entre vous connaissaient cette autrice.
2: Non,
1: même c'est toi qui me l'as proposé.
2: Oui, je sais, parce que j'avais trouvé sa présentation hyper intéressante.
1: Du coup, c'est très poétique. Elle peint pendant le livre, elle parle de peinture, elle parle d'art. Mais bon, je vais vous raconter l'histoire maintenant. Alors, en fait, dans ce livre, c'est un récit inspiré d'une histoire réelle. C'est un journal qui adressait une amie, Fiong, rencontrée à Nouméa en 2019. Entre Paris et la Nouvelle-Calédonie, les deux femmes entretiennent une correspondance intime où elles échangent ensemble par lettres interposées sur la mer, la création artistique, l'écologie, la beauté du monde, leur place dans la nature. C'est assez philosophique, ça discute de beaucoup de sujets. Et en fait, le récit bascule en 2023 quand Fiong est victime d'une attaque de requin alors qu'elle nage, comme chaque jour, au même endroit. Donc elle est gravement blessée, elle est amputée, elle survit à ce drame, elle entreprend un long chemin de reconstruction. Et là, finalement, c'est intéressant, où beaucoup de personnes auraient écrit un livre sur le traumatisme. Emmeline London, elle choisit en fait une toute autre voie. Ça devient presque une méditation sur la force de vivre, sur notre rapport au monde animal, sur les liens invisibles qui nous unissent au vivant. Il n'y a aucun ressentiment du début à la fin. Et au contraire, le regard de la personne qui s'est fait mordre, il emprunte presque de curiosité, presque d'émerveillement. Voilà, c'est un paddle qui la ramène au bord de la mer. Elle voit son moignon qui traîne dans l'eau. Et elle le voit de manière poétique. Elle n'a pas peur. Elle n'est pas... elle vit depuis toujours avec les requins. Et pour elle... les requins, on a à vivre avec eux, et s'il se passe quelque chose, c'est pas forcément de leur faute, c'est qu'on est dans leur univers. C'est peut-être un peu trop des fois. Voilà.
2: Oui, ça manque peut-être de pathos.
1: Ça manque peut-être un peu de pathos, voilà. Donc elle parle des dents de la mer, souvent, en disant que c'est un film qui a traumatisé toute une génération et qui, je pense, continue à traumatiser, qui a fait en sorte qu'on a tué des millions et des millions de requins. Donc elle continue à défendre ses requins. Il y a des passages où elle écrit de la poésie, donc il y a des poèmes, il y a des passages où ça part un peu ailleurs. Il y a eu des émeutes en Nouvelle-Calédonie en 2023 ou 24, donc elle en parle un moment, elle prend position par rapport à ce qui se passe dans le pays, par rapport à son ami Fiong. Elle se retrouve une ou deux fois en visu, et après c'est que de la correspondance, donc c'est pour ça que c'est assez dur, parce que des fois on part dans des réflexions, ça part presque dans l'essai, dans le récit sociologique, philosophique, et c'est pas un roman comme on a l'habitude de lire, quoi. Donc c'est peut-être pas pour toutes les personnes, mais ceux qui aiment ce type de livre, c'est vraiment à conseiller, parce que l'écriture est formidable, c'est extrêmement bien réfléchi, c'est extrêmement bien écrit, et donc on a ce côté poétique, célébration de la vie sous toutes ses formes, c'est assez lumineux. Donc je connaissais pas cette autrice, et bravo à elle.
2: Bravo d'avoir lu un livre.
1: Et je l'ai fini.
2: C'est très
1: Moi,
2: bien.
1: Je me suis pas gardé deux pages.
5: Si
1: je loupe un truc,
2: petite déprime de fin de livre quand tu quittes les personnages.
1: Je me suis dit, si les cinq dernières pages, elle pète un boulard, elle se dit vengeance, je vais tuer le requin. Et après, ça marche plus mon histoire. Mais non, en fait, non, toujours pas.
2: Il n'y a pas un tome 2.
1: Non, je ne crois pas. Élodie, tu nous présentes aujourd'hui un roman qui a un parcours absolument extraordinaire. Maria Reva, ukrainienne, née à Kherson, émigrée au Canada en 97, qui a grandi à Vancouver, qui a écrit des livrets d'opéra avec sa sœur compositrice. En 2018, elle commence l'écriture d'un roman sur l'élevage d'escargots rares en Ukraine et le monde du dating moderne. Et puis, à mi-chemin de l'écriture, la Russie envahit l'Ukraine. Du jour au lendemain, le décor de son roman est détruit en temps réel. Alors, elle n'a qu'une seule option, intégrer cette catastrophe dans le récit lui-même. Le résultat s'appelle Handling, traduit en français sous le titre « Dernier spécimen connu » à paraître le 3 septembre aux éditions d'Alva. Un roman qui a remporté le prix Atwood Gibson, le Gordon Burn Prize et qui a été sélectionné pour le Booker Prize.
2: Je comprends Élodie. Pourquoi. Effectivement, c'est un livre très étonnant. J'ai fait comme toi, je me suis demandé jusqu'à la fin, je me suis fait violence pour aller jusqu'au bout, pour savoir s'il n'allait pas se passer quelque chose encore à la fin, pour savoir
1: si les escargots n'allaient pas tuer Poutine,
2: où elle voulait nous emmener
1: dans l'histoire. Les escargots tueurs.
2: C'est assez déstabilisant justement que l'intrigue soit coupée par la guerre en Ukraine. Pourquoi ? Parce que déjà, on est sur un livre... Le livre que tu as présenté tout à l'heure, Pauline, m'a fait penser au mien. Je suis un peu aussi, moi, dans un road movie. On est aussi dans un livre qui part dans tous les sens, qui, au début, est un peu satirique, un peu sarcastique, et qui, du coup, termine en roman de guerre. Mmh. Donc, du coup, c'est assez compliqué, parce qu'on est dans une intrigue, on a envie de savoir ce qui va se passer. Puis après, la guerre intervient, l'autrice parle en son nom propre, et après on reprend notre intrigue, puis après elle reparle, puis après, donc il est séquencé comme ça. Déjà dans l'intrigue principale, on change de narrateur très souvent. Un coup c'est à la première personne, un coup c'est un des protagonistes qui parle, donc on avait déjà du mal un peu à suivre ce qui se passait. Et du coup, avec cette guerre qui arrive en plein dedans et qui percute l'histoire, on est tout chamboulé. Donc je vous raconte quand même le pitch, vous allez voir qu'elle est partie très très loin au départ. On est au début dans une sorte de soirée de présentation où des femmes qui sont un peu des fiancées par correspondance dans une agence de rencontres, ça s'appelle Roméo rencontre Yulia. Donc on est en Ukraine. Et on a trois femmes qui vont, par un concours de circonstances, rejoindre leur destin. Donc deux sœurs et puis une autre. Le roman commence comme ça, par la vie des escargots. Alors on comprend pas très bien ce qui se passe. On est sur la reproduction des escargots. On comprend qu'il y a des escargots qui sont en voie de disparition. Il y en a qui sont très très exceptionnels parce que leur coquille est tournée dans l'autre sens. On comprend pas trop où elle veut nous emmener. Finalement, on se rend compte que celle qui est passionnée par les escargots, c'est Yeva, qui elle donc est dans cette agence de rencontre, mais parce qu'elle n'a pas d'argent. Et l'idée c'est de gagner un peu d'argent pour pouvoir financer son laboratoire mobile, qui est dans une sorte de camping-car qu'elle a transformé. Et ce camping-car lui sert de labo. Alors elle y met tous ses bocaux avec ses escargots à moitié morts, pas morts, enfin bon bref, c'est tout un cinéma. Et elle en a un, son escargot qui s'appelle, alors je vais vous, Lefty. Lefty l'escargot, qui est un spécimen très très rare, qui est un des derniers qu'elle arrive à maintenir en vie et qu'elle aimerait pouvoir faire se reproduire. Et du coup, elle est dans cette agence et elle va rencontrer donc ses sols. Et Nastia, qui sont deux sœurs. Donc, il y en a une qui fait la jolie femme et l'autre qui fait l'interprète dans les soirées où elle rencontre des célibataires. Et Nastia, elle est dans cette agence parce que elle voudrait aller un peu dans les pas de sa mère, qui était une activiste un peu en mode fémène, activiste écologiste. Et donc, elle voudrait faire un coup d'éclat. Et son but, c'est de se faire remarquer par sa mère qui a disparu. Donc les deux sœurs ne savent pas ce qu'est devenue la mère. Elles n'ont plus de nouvelles depuis plusieurs mois, depuis presque un an. Et donc elles se disent, si on passe à la télé et si on fait ce coup d'éclat-là, notre mère va savoir où on est et elle sera fière de nous parce qu'on est des rebelles comme elle. Donc du coup, elle va fomenter une sorte de plan complètement bancal. Elles vont demander à Yeva de prêter son fameux camping-car, son laboratoire ambulant, pour kidnapper 13 hommes, enfin au début c'est 12, 12 hommes, 12 célibataires, qui sont donc des Européens, qui ont tous, il y a des entrepreneurs, et l'idée est de kidnapper ces célibataires, de leur faire croire qu'ils vont dans une sorte d'escape game pour rencontrer des femmes, et vas-y tout le monde dans ce petit camping-car, et donc tout le monde est là-dedans, donc 13 personnes, dans un laboratoire ambulant, plus les escargots.
1: C'est intéressant comme synopsis.
2: Au début, on se dit, mais où est-ce qu'elle veut nous emmener, quoi ? Ouais. Et les voilà qui partent sur les routes. Le plan est tellement bancal qu'elles n'ont pas prévu comment les nourrir. Donc, alors, elles leur passent entre le siège et le truc passager, elles leur passent tout ce qu'elles trouvent dans les trucs où on met des chips, les distributeurs. Ouais. Pendant 4 jours, ils mangent que des trucs comme ça. Alors, au début, ils ne se rebellent pas trop. Ils pensent que c'est eux qui trouvent trouvent pas les bonnes énigmes dans le camping-car donc pour l'escape game. Puis au bout d'un moment, ils se disent quand même, c'est un peu bizarre, il se passe des trucs bizarres. Bon, voilà. Mais on n'a pas vraiment le cheminement intellectuel des hommes.
1: Et ils sont décrits, les 13 personnages ou t'as
2: oui.
1: pas...
2: Alors, il si, y en a surtout un. Il y en a surtout un qui est du coup un Ukrainien de naissance, mais qui était parti vivre au Canada. Okay. Et qui avait... Parce qu'elle, elle est canadienne aussi, ouais. l'autrice. Hein.
1: Et, oui, oui.
2: et donc, du coup, lui a voulu revenir. Il ne l'a pas dit à ses parents. Il a voulu revenir sur ses terres pour trouver une Ukrainienne et pour se rapprocher un peu de son pays d'origine. Et donc, il va se retrouver embarqué, lui, par hasard, parce qu'il ne faisait pas partie des 12 sélectionnés. Mais donc, du coup, il se retrouve embarqué dans l'histoire. Et donc, ces 13 hommes sont là-dedans. Et à un moment donné, voilà, c'est là où la guerre, au moment de l'écriture de l'ouvrage, rentre dans notre intrigue. Et là, on a des interviews de l'autrice. On revient dans l'histoire. Et notre petit groupe hein, de 16 personnes, du coup, se retrouve à la frontière. Donc, elles disent, on se retrouve, il y a des bombardements, il y a la guerre, il y a des morts. Elles les voient, mais eux, ils ne les voient pas. Donc, au début, elles ne veulent pas les inquiéter, les hommes. Donc, elles disent, c'est des feux d'artifice. Voilà, on vous amène. Bon, finalement, ils n'avaient pas pris leur passeport. Donc, elles veulent les déposer à la frontière parce qu'elles ne veulent quand même pas les tuer. Au début, on ne sait pas si elles veulent les tuer. Ouais. On ne sait pas trop ce qu'elles veulent faire avec. Hein. Elles veulent les filmer, faire un film. Mais bon, finalement, ça ne va jamais se faire. Et puis, on se retrouve donc à la frontière. Ils n'ont pas de passeport, donc ils disent « Non, non, mais nous, on sort pas du camion. Non, mais nous, vous nous ramenez à Kiev. » Et elles sont déjà à Kherson. Et donc, elles disent « Non, non, mais... » Et hors de question, parce que donc, on a Yeva qui veut aller chercher son escargot. Ah, le fameux, elle veut aller chercher...
4: L'escargot enfin, producteur.
2: Voilà, elle veut chercher la femelle pour Lefty. Le fameux, voilà, qui se trouve en pleine zone de guerre bombardée. Et donc, les hommes, ils disent « Non, non, mais nous, on bouge pas. » Du coup, tout le monde se retrouve dans la zone de conflit. Le fameux... Ukrainien d'origine va lui qui s'appelle Pavel va lui réussir à sortir de la pendant une pause à sortir par le toit de la caravane et se rendre compte qu'effectivement on est vraiment dans une zone de guerre. Alors je vous raconte pas la suite parce que du coup ça mangerait l'intrigue, mais donc très décontenançant, très riche, très touffu, pas super fluide à lire
1: à cause des passages sur la guerre, voilà. J'imagine. Alors, parce que oui. peut-être qu'elle avait un scénario
2: non,
1: en tête de A à Z.
2: Non, je dirais plutôt à cause des passages sur les escargots.
1: Ah.
2: Alors, si vous voulez en savoir plus sur les gastéropodes, vous allez être super informés. Mais après, voilà, il y a quand même quelques longueurs. C'est très bien écrit, mais c'est vrai qu'il y a quelques longueurs. Voilà, je vous raconte pas la suite. Mais si, ça mérite de faire le détour. Je ne sais pas si je lui donnerai le Booker Prize. Mais bon, OK. Voilà.
1: OK. Ben, il est sélectionné, en tout cas. Il a eu déjà 2 prix. Merci beaucoup. Elodie, allez, on fait une petite pause musicale. Qui de mieux que John Coltrane pour nous accompagner, puisque c'est justement de lui dont on va parler juste après.
4: Incroyable.

0: Et oui, ce n'est pas un hasard si on vient d'entendre Coltrane. Valérie, tu nous présentes maintenant un livre qui lui est entièrement consacré, ou presque. Jérôme Schmitt est musicien, documentariste, cofondateur des éditions Incultes et grand passionné du Japon, où il séjourne plusieurs mois par an depuis plus de 20 ans. Son prochain livre, Une prière pour John Coltrane, paraît le 20 août aux éditions Libella, à l'occasion du centenaire de la naissance du saxophoniste. L'idée de départ, je la donne.
1: Tu peux.
0: En juillet 1966, quelques mois avant sa mort, Coltrane effectue sa première et unique tournée au Japon.
1: Exactement. Et c'est un court roman, ou un essai, je ne sais pas comment le mettre. On va dire roman parce que c'est vraiment écrit de façon romancée, sur l'univers de John Coltrane. C'est une niche, hein, parce que c'est vraiment John Coltrane et surtout la trace qu'il a laissée au Japon. Donc, comme tu disais, Ludovic, John Coltrane, il a fait une seule et unique tournée au Japon. Il y a été une seule fois, mais ça a suffi pour donner un engouement mais incroyable que seuls les Japonais peuvent avoir, puisqu'il est resté plus... pour la postérité, dans les lieux où on écoute du jazz, donc les jazz kissa, et il y a des monuments, des temples encore à l'hommage de John Coltrane encore un peu partout à travers le Japon. Et là, donc, Jérôme Schmitt va nous amener, en fait, c'est un peu comme si on écoutait une très longue musique de Coltrane, en fait. Donc, on va de ville en ville et on va dans tous ces jazz kissa à la rencontre de ceux qui, depuis des années, font perdurer la mémoire de John Coltrane. Et il nous amène dans des lieux assez emblématiques. À un moment donné, on est un jazz kissa qui va fermer parce qu'il va être rasé pour laisser la place à un gros truc immobilier. Mais à l'arrière de cette boutique, là où ça sent la fumée, derrière, il y a un club clandestin de Mahjong. On est vraiment dans ce Japon très triade, tel qu'on l'imagine. Et c'est super beau parce que ça, c'est vraiment un univers à part. Mais quand il le décrit, on le voit vraiment apparaître sous nos yeux, avec un peu ce côté nightclub, jazzy, un peu club privé. Et vraiment, il détaille à chaque fois, dans chaque endroit où il va, l'atmosphère qu'il y avait, quelle était l'influence des autres musiciens de l'époque. On parle des Beatles, on parle de jazz tout le temps. Et ce dieu Coltrane qui est vraiment mis en avant à chaque fois, c'est assez improbable parce que c'est pas le jazzman le plus connu qu'il ait pu y avoir.
0: Oui, il est bien placé quand même. Hein.
1: Oui, non, mais il est pas mal, mais c'est pas une figure. Le fait qu'il était qu'une seule fois au Japon, c'est par rapport à ça.
0: Après, c'est peut-être une tournée qui a duré 10 ans.
1: Qui était incroyable. Oh, je crois pas.
0: Il allait qu'une fois en tournée pendant 10 ans.
1: Oui, j'ai pas la durée en fait.
0: Non, les tournées.
1: Mais non, ça peut pas. Mais c'est. Voilà, c'est assez bien. Alors parfois il y a des petits passages où c'est vraiment très très documenté quand Coltrane 1966, quand il y a des fois des détails un peu trop précis
2: du doc.
1: Ouais. Mais on le saute et c'est pas grave, mais c'est ouais, moi j'ai vraiment vraiment beaucoup aimé, alors que je ne suis absolument pas mélomane. Et
0: c'est ce que j'allais te demander, est-ce que ça s'adresse à tout le monde ou c'est vraiment pour les amateurs de jazz?
1: Ça s'adresse avant tout, qui aime le jazz doit le lire, c'est une injonction à l'acheter, à le lire ou à aller le chercher dans vos bibliothèques préférées. Mais si on ne connaît pas, c'est pas grave, en fait ça donne envie de l'écouter, évidemment, mais c'est une autre façon. En ce moment, la grande mode, c'est les livres de voyage qui ne parlent pas des voyages, c'est-à-dire on va lire, je sais pas, un à Rome, et ça va nous amener dans les ruelles de Rome, et on peut aller après en vacances à Rome pour y aller. Et là, c'est ça en fait. Là, on peut faire le Japon sur les traces de Coltrane, et ça fait visiter.
3: Mais
1: c'est, ouais, mais c'est génial. Bon, après, ça veut dire qu'on fait que les bars, mais voilà, ceci est un appel à ceux qui vont au Japon l'année prochaine. Mais c'est une ambiance vraiment sympa. Juste, j'avais noté un petit passage assez court, mais qui, pour moi, retrace bien l'ambiance, l'influence européenne du jazz sur le Japon. Accroché à son vélo, la bouteille de précieux Bourgogne savamment calée dans le panier avant, Yaoshiro avance à pas rapide malgré son kimono traditionnel et des sandales de bois. Il est tombé dans le Coltrane à l'adolescence, comme foudroyé par la beauté de la musique. Ce fils d'une riche famille d'Osaka vient d'une lignée de fabricants de tissus et de kimonos pour la famille impériale. Adolescent, comme toute sa génération, il a écouté sans cesse les Beatles, bien sûr, véritable bande son des années 70, pendant qu'il étudiait à l'université de Keio à Tokyo, dont il est ressorti en 70. Trop jeune pour avoir vécu la tournée de Coltrane en 1966. J'étais encore mineur, j'écoutais simplement les Beatles, et jamais mes parents n'auraient écouté du jazz, ce qui était encore mal vu par leur génération, mais ma mère adorait les vieilles musiques sur les 78 tours. Yasuhiro s'est construit dans l'ombre de la riche histoire de ses concerts. Et c'est voilà, ce Japon traditionnel mélangé au Japon moderne et sous fond d'influence européenne de tout ça. Et le livre en est bourré. Donc c'est une niche, oui, mais en même temps, ça passe même si on ne connaît pas.
2: Et on sait un peu comment il a écrit. Il a fait des rencontres. Bah,
1: Il y va comme si tu avais écouté Ludovic dans sa présentation.
0: Ne m'écoute pas.
1: Non, mais c'est pas grave. Il y passe plusieurs mois par an. Alors je sais pas. Il parle d'une atmosphère à la Murakami. Moi je l'ai pas trouvé, mais tant mieux. J'avais pas envie de retrouver du Murakami, mais c'est ouais vraiment cette nostalgie moderne, ancienne et finalement c'est John Coltrane en filigrane qui fait un peu le lien entre tout ça. Et ben petit bonbon. Vraiment, j'ai beaucoup aimé. Ouais. Petit gyozas, plutôt.
0: Oui, c'est un court...
1: Oui, c'est assez court. Il fait 120
0: pages. C'est moi qui lis ce livre, normalement.
1: Oui, mais tu avais pris l'autre, déjà.
0: J'ai pris l'autre court.
1: Il y en avait deux.
0: C'est ça. Allez, merci Valérie. On continue avec toi, Marlène. Un roman qui se passe dans un endroit qu'on ne traverse généralement pas deux fois. Un salon de manucure. Alors, je vais essayer de dire son nom. Suvankam Tamavongsa est une poète et romancière canadienne d'origine laotienne, née dans un camp de réfugiés en Thaïlande. Elle a grandi à Toronto et s'est imposée comme l'une des voix majeures de la littérature canadienne avec son recueil de nouvelles « Le cas ne se prononce pas » qui a remporté le prix Guillier en 2020. Son premier roman « La couleur qui vous plaira » a lui aussi remporté le prix Guillier en 2025. L'histoire se déroule sur une seule journée dans un salon de manucure où toutes les employées immigrées sont appelées Suzanne par les clientes, quel que soit leur vrai prénom, Marlène.
3: Eh ben super, et eh ben voilà, c'est terminé.
1: T'as raconté tout le livre.
0: Ouais, j'ai décidé maintenant de tout raconter.
3: Voilà. Ah mais non, mais...
0: Non, j'ai rien raconté, là.
3: Ah si, si, il n'y a rien d'autre à raconter.
0: Ah mince.
3: Il n'y a rien d'autre à raconter. Ça se passe en une journée. La patronne se fait appeler Suzanne, alors qu'à la base, c'est Ning, une boxeuse, enfin bref, qui a racheté après un magasin. Pas que de manucure, pédicure, enfin tout ce que vous voulez,
1: oui,
3: en fait, les soins...
1: C'est
3: un salon d'esthétique, mais qui ne va jamais jusqu'au oui de certains clients qui demandent un service supplémentaire, voyez-vous. Voilà.
1: On voit très bien.
3: Voilà. Tu l'as dit, toutes les employées se font appeler Suzanne parce qu'en fait, la patronne, elle est très claire. Dès le départ, elle a dit, bah voilà, comme personne ne reste jamais, mes employés ne font que passer. J'en avais marre de faire des étiquettes de badge pour coller sur leur t-shirt. Donc, elles ont toutes le badge de Suzanne. Et Suzanne, ça passe très bien, ok? Voilà.
0: Mieux que Suvankam, Tamavongsa.
3: Ah ouais, non, mais... Donc c'est en une journée, c'est vrai que c'est voilà, ça fait vraiment chronique, c'est rigolo, chronique sociale. La patronne se passionne pour les pigeons dans la rue, les voitures qui passent, le clochard d'en face à qui de temps en temps elle amène à manger ou à boire, et bon voilà, bon c'est très simple, on lit, voilà c'est rapide. Alors on apprend des choses sur donc les clients de passage. Alors elles sont toutes d'origine asiatique, elles sont toutes en gros là parce que elles ont très peu d'argent et bon voilà, il faut bien qu'elles vivent. Et du coup, elles s'amusent toutes les employées à parler entre elles avec leur langage, leur dialecte que personne ne comprend. Et du coup, elles se taquinent comme ça sur certaines choses et elles font des paris sur elles ont un joueur de un sportif, alors je sais même plus si c'est un je crois qu'il fait du baseball, enfin je me rappelle plus, enfin il est sportif et il vient se faire les doigts une fois par semaine parce que bah, du coup pour le sport il faut que ce soit toujours nickel, sinon ça le gêne, etc. Il y en a d'autres qui passent quand elles rentrent, elles essayent de deviner ce que c'est. Alors le petit moment où je me suis dit ah oui là ça m'a fait un tout petit peu sourire, c'est que du coup toutes les Suzanne se retrouvent face à que des Lizzie. C'est un petit groupe qui arrive pour un mariage, en fait. Et il y en a une qui s'appelle Lizzie, Lizzie, Y, Lily, Lou. Et donc, en fait, c'est toutes les Lizzie, là. Voilà, bon, c'est un peu rigolo. Elles mettent toutes la même couleur. Elles font toutes les mêmes soins. Et ben oui, enterrement de vie de jeune fille, je vais me marier. Voilà. Voilà. C'est simple. Ça se lit rapidement. Il n'y a pas grand chose de plus
4: et
3: à dire.
4: C'est quoi qui t'a dérangé, en fait? C'est le fait que ça manque de profondeur ou c'est le fait que ce soit un catalogue de clients?
3: C'est ça. C'est qu'en fait, tu.
4: C'est un schéma répétitif, c'est ça?
3: Voilà, en fait, tu pourrais très bien juste de temps en temps regarder, hop, quand tu sais qu'il y a un nouveau client qui arrive, tu dis.
4: T'aurais
3: voilà,
4: pu le lire en sautant des pages.
3: Complètement. Voilà, bah, alors, complètement. Okay. Tu peux revenir dessus. En fait, il n'y a pas de.
4: Il n'y a pas de lien.
3: Enfin, si, le lien, c'est le salon. C'est mais ça. Après, voilà. Et elle le dit elle-même, la patronne, elle a tellement de turnover aussi qu'elle ne prend même plus le temps de s'intéresser à ses employés, en fait. Parce qu'elles ne font que passer aussi. Alors voilà, après, voilà. Si vous n'avez pas envie de vous prendre la tête, si vous avez envie juste, voilà, de
4: vu comme tu l'as vendu, je sais pas trop.
3: Ça, voilà. Moi, j'avoue que c'est pas forcément un coup de cœur. J'aurais pas forcément lu ça si tu m'avais pas mis entre les mains, tu vois, en me disant, il y a ça.
0: Est-ce que tu as lu après Vera Buck aussi? Parce que ça joue peut-être.
3: Celui-là, en fait, le Vera Buck, je l'ai gardé tout le temps.
0: Tu le lis en même temps qu'un livre que tu es en train d'adorer, c'est compliqué aussi.
3: Ça, Après, voilà, il n'y a pas non plus derrière une intrigue, un but. Enfin, on se demande vraiment quel est le but de l'autrice, en fait. Voilà. Okay. Moi, je.
0: De toute façon, dès qu'elles ont des prix, vous n'aimez pas.
3: On
0: vous a compris. La médiathèque départementale de Lozère. On sait comment.
3: Mais après, c'est une lecture pour l'été. C'est dommage que ça sorte après, du coup.
1: Oui,
3: mais pour l'été, c'est une lecture. Je me prends pas la tête à la plage. C'est très bien.
1: Voilà. J'ai vraiment hésité à prendre le service de presse justement par rapport à ça. Mais je me suis dit, il doit y avoir plus de fond parce qu'elle en parlait. Elle a dit, mais
3: ne faites pas un impasse,
1: lisez-le. Enfin, on savait, enfin, tout ce que tu as lu sur le quatrième de couverture. Enfin,
3: c'est c'est ça. Il y a pas autre chose.
1: C'est pour ça que quand je te l'ai donné, c'était avec des points de suspension, un peu en disant bon ben.
0: Moi, je préférerais lire les escargots. Hein. Je vous le dis.
1: Peut-être beaucoup plus compliqué, du coup, celui d'Élodie à lire.
0: Peut-être.
4: Il est dense, mais il est intéressant.
0: Allez, merci Marlène. Pauline, on t'écoute maintenant avec un auteur français qu'on ne présente plus aux amateurs de littérature qui sort des sentiers battus, Grégoire Courtois, libraire à Auxerre. Il dirige la librairie Oblique. Il est l'auteur des Lois du ciel, roman d'horreur devenu culte, traduit en anglais et salué à l'international. Avec son nouveau roman, L'enfant gris, à paraître chez Robert Laffont en septembre, il change radicalement de registre. Fini l'horreur, place au réalisme magique et à la forêt, l'histoire d'un enfant qui entend parler les animaux, les arbres, les racines et qui rencontre une fillette mystérieuse. J'adore quand tu dis non de la tête parce que tu veux pas que je dise tout, tu as raison Pauline, j'arrête. Ah, nul alors. Pauline.
2: Alors là pour le coup c'est en transition parce que c'est l'opposé total du bouquin de Marlène, c'est... je sais même pas comment réagir parce que alors moi c'est un livre qui sent l'humus, qui sent la forêt, qui sent la nature, qui sent l'enfance qui disparaît, c'est extrêmement profond, c'est extrêmement touchant, si j'avais été dans une période émotive, je crois que j'aurais pleuré du début à la fin, mais pas de tristesse, mais toutes les émotions qui provoquent les larmes. Alors, bah, tu l'as dit, voilà, c'est l'histoire d'un petit garçon qui parle à la nature. C'est pas tout à fait ça. C'est très dur à expliquer parce que c'est quelque chose qui s'installe très, très doucement. Donc, on le rencontre assez petit. C'est un petit garçon. Alors, forcément, assez seul. Son papa est pas trop là. Sa maman a divorcé. Il y a bien une petite voisine, la petite Noémie, avec qui il se retrouve sous un tuyau de temps en temps pour jouer. Mais, les préoccupations des enfants qui l'entourent, lui, l'intéresse pas, mais c'est pas du mépris, c'est juste que ce qu'il aime, lui, c'est soulever les cailloux et trouver des gendarmes, c'est regarder des skis sous les corps, sentir l'odeur des feuilles du jardin, etc. Et aussi un petit peu passer du temps avec son papy dans la bibliothèque de son papy qui ne dit jamais rien, mais pourtant, ils sont ensemble et c'est joli, et il lit des livres sur la nature, enfin, voilà. Ce qu'il aime, c'est la nature. Et un jour, soulevant son caillou, il comprend, il voit dans des filaments créés par des plantes, alors c'est des racines, c'est quelque chose en lien avec des champignons, que la nature lui parle. La nature écrit « cherche ». Le premier mot qu'il va lire, c'est « cherche ». Et quelques temps après, son papy va lui raconter une histoire qu'il a vécue petit. Il jouait souvent dans la forêt avec une petite fille. Et un jour, il joue, je ne sais plus, à cache-cache ou quelque chose. Et lui sort de sa cachette Et la fille, la petite fille, ne sort jamais de sa cachette et disparaît dans cette forêt. Voilà. Évidemment, notre petit héros qui se sent très seul se dit, mais voilà, la nature cherche. C'est la petite fille qui me dit, cherche-moi. Mais c'est pas que ça, ce livre. Et c'est là tout le talent de cet auteur. Donc il y a voilà cette quête où il se dit, mais il faut que je cherche cette petite fille, il faut que je la retrouve. Mais c'est toutes ces digressions où il va, d'un coup, il va se mettre à parler de la nature, de la relation entre, j'en sais rien, deux gendarmes. Alors il y a le petit lien avec les escargots d'Élodie, mais là c'est très doux, et c'est très bien fait. Ça, d'un coup, ça part. On sent que c'est l'esprit du narrateur qui va s'égarer. Hop, d'un coup, il nous parlait d'un truc et hop, il pense à une plante, ce qu'il a lu sur une plante, ce qu'il a vu dans une forêt, et il a soulevé une feuille un jour et il a vu ça. Et ça m'a beaucoup touchée parce qu'il est à la fois très seul et en fait hyper entouré de tout ce qu'il aime et de tout ce qui le rend heureux. Alors, moi non plus, je n'ai pas lu la fin, mais parce que j'ai très peur, j'ai très très peur de la fin. Voilà, tu as abordé une histoire de petite fille, donc voilà, il y a quelque chose avec cette petite fille que je vais vous laisser découvrir, mais je sais pas si je veux savoir cette histoire avec cette petite fille. Donc franchement, il faut le lire parce que c'est extrêmement bien écrit. Alors c'est très lent, c'est comme la nature, hein. C'est extrêmement lent, mais pas de la lenteur qui va vous ennuyer, c'est de la lenteur qui fait du bien.
0: C'est un conte finalement, presque.
2: Ah oui, presque.
0: C'est un conte initiatique.
2: On avance avec lui dans l'âge, dans les saisons, il attend très longtemps parce qu'il faut que l'hiver passe pour que la nature puisse s'adresser à lui et que voilà, qu'elle s'ouvre enfin et qu'elle puisse lui parler. Enfin, c'est assez incroyable.
3: Ça a l'air beau en tout cas.
2: C'est très très beau. C'est très très beau et je pense que ça laissera aucun lecteur indemne, qu'on aime ou qu'on n'aime pas, ça ne peut que toucher. C'est un très très très beau livre. À lire.
0: Bon, mais bingo.
2: Mais à lire en septembre, par contre. Ah,
4: début septembre.
0: Je rediffuserai cette émission avant qu'on redémarre en septembre pour que les gens.
2: Très bien avec l'automne, encore mieux qu'avec l'été.
0: Ah. Bon, mais quand tu veux, Valérie, t'écris un livre. Il est libraire à Auxerre, ce monsieur.
4: Alors, moi, je dis Auxerre, mais.
2: C'est parce que t'es du Nord.
4: Il sert à rien, lui.
0: Ouais. Nous, dans le Sud, on dit Auxerre.
4: Tu veux manger un Chamonix?
0: Oui, je dis Chamonix aussi. Ouais, évidemment. Allez, on termine cette dernière émission de la saison avec toi, Valérie. Un roman qui promet de vous faire rire. Ante Tomić est un des auteurs croates les plus populaires, journaliste, chroniqueur, romancier, connu pour son humour mordant et sa façon de croquer les travers des sociétés balkaniques avec beaucoup de tendresse. Ses romans mêlent comédie, histoire, folklore et critique politique. On lui doit déjà un miracle à la Combe aux Aspics et les Enfants de Sainte-Marguerite, publié aux éditions Noir et Blanc. Alors, son nouveau roman, là, je sais qu'il ne faut pas trop que j'en dise, Le Gourdin du Prince Marco revisite avec beaucoup d'ironie la figure légendaire du Prince Marco. Je m'arrête là.
4: Ah, tu peux y aller parce que c'est absolument impossible de spoiler toute l'histoire tellement elle est rocambolesque. Donc je pense que
0: alors,
4: tu peux y aller.
0: Je continue.
4: Je crie si jamais.
0: Le prince Marco, héros mythique des Balkans au début du XVIIIe siècle entre Vénitiens et Ottomans. Au programme, un cheval qui boit du vin, une licorne qui parle latin et des héros qui cherchent surtout à éviter les combats.
4: Oui, ça c'est le quatrième de couverture.
0: Mais
4: de
0: comment tu crois que je bosse mes bio, Valérie, il n'est pas sorti ce livre. Je suis obligée de me baser sur les quatrièmes de couverture. Elle est rigolote.
4: Quand il y en a. Non, non, alors j'avais pas les mêmes dates parce que le prince Marco, pour de vrai, a vécu de 1335 à 1395.
0: Ah, je me suis peut-être trompée.
4: Non, non, mais c'est pas grave, peut-être que c'est l'éditeur. Hein. Et pas toi.
0: C'est peut-être l'éditeur.
4: Voilà, donc ce qui est fabuleux chez Ante Tomić, c'est bon, outre son verbe, son charisme et son rayonnement absolument incroyable. Oui, j'ai un petit.
3: Mais on sent le petit crush.
4: Un petit peu, j'avoue. Non, il est assez incroyable, si ce n'est qu'il parle croate. Mais je l'apprends. Donc il est parti de cette figure d'un vrai prince qui a vraiment existé, qui est un roi serbe, qui est de l'Empire ottoman. Alors c'est génial parce qu'il parle
1: d'une vraie période de l'histoire. Et puis il va le tricoter. Il va le tricoter à la fois avec sérieux et à la fois avec une espèce de dérision. Mais on rit alors que c'est absolument pas drôle parfois. Et c'est extrêmement bien écrit. Du reste, Marguerite Yourcenar, dans les Nouvelles Orientales, a cité la figure donc du roi Marco, donc c'est du prince Marco. Donc c'est pas non plus voilà. Moi je connaissais absolument pas avant qu'il nous en parle. Voilà. Donc ça raconte cette histoire. Donc déjà, dès le départ, on est donc on sait qu'on va entendre parler du gourdin du prince Marco, évidemment. Je vous laisserai découvrir ce qu'est le gourdin du prince Marco. Mais il n'y a que vous qui avez pensé à ça.
0: Et que elle.
1: Qui ? Elle.
0: Moi, je n'ai pas du tout pensé à ça.
1: Et Thomas, on se demande bien qu'est-ce qu'il en a pensé. Mais s'il était là, il pourrait nous le dire. Voilà. Et donc, on commence avec le début de guerre donc, entre l'Empire ottoman et les Turcs. Il nous met un petit lexique pour savoir comment prononcer tous les noms, tout ce qu'on entend. Et chaque début premier chapitre, il nous raconte un petit peu un homme qui vivait dans sa vieille maison et chez qui on vient prélever une sorte de dîme. Mais juste avant, cet homme, en fait, fait un horrible cauchemar. Mais il pense qu'il est en train de tomber dans le trou où habite un diable. Le diable lui dit quelque chose. Enfin, dès le départ, on sait qu'il va y avoir, une sorte de conte, enfin il va y avoir des légendes croates qui vont être là, des légendes ottomanes, et on sait qu'il va nous manipuler, un tétomi qui va nous amener à la fois sur un côté historique avec vraiment cette guerre qui a eu lieu, et à la fois ça va être bourré de légendes, de fantastiques, de fantaisie, enfin avec ces licornes qui parlent et ces chevaux qui boivent du vin, et on va suivre donc le départ de cette guerre. On va faire appel à ce prince Marco pour venir sauver, sauf que le prince Marco, il a déjà 300 ans quand se passe le livre. Donc est-ce qu'il existe vraiment, est-ce que c'est une légende, qui est le prince Marco, parce que tout le monde se revendique étant le prince Marco aussi, donc il va falloir déterminer qui c'est vraiment. Et c'est à la fois très drôle, à la fois ça demande quand même de se concentrer à la lecture parce que c'est bourré de références vraiment propres aux pays balkans. Et sur l'orthographe, sur plein de choses, mais c'est historiquement bien fait, c'est drôle. Les débuts des chapitres, il y a chaque fois, c'est pas juste chapitre 5 et on attaque l'histoire, il y a toujours une petite phrase d'introduction, moi j'adore. Début du chapitre 5, par exemple, qui détaille les cépages préférés d'un cheval et les exceptionnelles habitudes hygiéniques d'un héros, avec une attention particulière portée à ses sous-vêtements. C'est le titre du chapitre, et tous les chapitres, en fait, ont une petite phrase comme ça. Le 6, c'est qui décrit le premier tour de l'élection du plus grand défenseur de la chrétienté, homme en pleine santé physique et mentale, d'une moralité à toute épreuve, charitable, possédant la plupart de ses dents, une épaisse moustache et un prépuce. Mais voilà, ça décrit quand même ce qui va se passer, qui vont être les belligérants, et c'est fin, c'est drôle, c'est bourré de références, c'est fabuleux, et c'est à lire, mais il faudra attendre, je ne sais pas, au mois d'août, c'est ça ?
0: Est-ce que je l'ai dit ? Je ne sais pas si j'avais la date.
1: Enfin, bien trop longtemps, non, mais...
0: J'ai pas la date, je ne sais pas, cet été.
1: Il n'est pas marqué quand est-ce qu'il sort, mais voilà, c'est vraiment à lire, et si vous avez envie de commencer par un autre livre d'Ante Tomek, on peut lire aussi Le Miracle de la Combe aux Aspics, qui est très très beau, moins drôle, mais vraiment très beau.
0: Eh bien, merci. Voilà, c'est tout pour cette saison d'Un Livre sur le Zinc. Un grand merci à Pauline, Marlène, Thomas, Valérie et Elodie pour leurs chroniques tout au long de l'année. Merci à la médiathèque départementale de Lozère, à la librairie La Livrerie pour leur partenariat fidèle. Et n'oubliez pas, allez dans les médiathèques, les bibliothèques, chez les libraires, acheter, emprunter des livres pour cet été. On vous retrouvera après à la rentrée. D'ici là, bonne lecture, bel été à toutes et à tous.
4: Et je rajoute que cet été, je lis. C'est le nom de l'opération lancée par le ministère de la Culture. Donc, c'est pour encourager les gens à lire pendant l'été.
1: Donc pour une fois, on suit les recommandations du ministère, c'est
4: ça ? Exactement, pour une fois qu'on fait les bons élèves.
0: Bonnes vacances à toutes, à bientôt. Et comme dirait l'autre,
5: au revoir.
6: Il
5: la lecture, c'est aussi une forme de résistance.
6: Les écrivains ne m'intéressent que les gens qui ont un style. S'ils n'ont pas de style, ils ne m'intéressent pas.
7: Je me suis contenté de faire un petit rond, un cercle, une petite mèche pour donner un accent. Comme ça, j'étais certain que ce personnage, on le reconnaîtrait de dessin en dessin et de semaine en semaine.
6: Les histoires, il y en a plein à la rue, plein les commissariats, plein les correctionnels, plein votre vie. Tout le monde a une histoire.
5: Des livres nous transforment. Je suis ce que les livres m'ont fait. Oui.
8: Faut jamais oublier qu'il y a un endroit de littérature où seul le style, seul les mots comptent, c'est la poésie.
9: On voit à travers l'écriture. Je ne sais pas ce que c'est un livre, personne ne le sait. Et je sais quand il y en a un, quand il n'y en a pas un.

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1: Sophie Pouzrat.
0: À la une de l'actualité, 589 morts au moins et plus de 3000 blessés selon un nouveau bilan provisoire au Venezuela. Après le double séisme et le chiffre devrait augmenter. Sur place, l'aide internationale s'organise pour secourir les habitants. Le trafic maritime continue dans le détroit d'Ormuz malgré une attaque survenue contre un porte-conteneur qui a incité certains armateurs à revoir leur plan de sortie, vous l'entendrez. À la une également, la Russie resserre encore son emprise sur les voies dissidentes en interne. Le ministère russe de la justice a placé une ONG sur la liste des organisations extrémistes sans justification. Et puis face à la canicule qui continue de frapper la France, plusieurs événements prévus ce week-end sont annulés pour éviter les risques de surcharge des hôpitaux. Après le double séisme qui a frappé le Venezuela, le bilan provisoire monte à 589 morts et près de 3000 blessés, selon la présidente par intérim du pays, Delcy Rodriguez. Alors que les secours et les habitants fouillent sous les décombres pour retrouver des survivants, l'aide internationale commence à affluer. Des secouristes spécialisés venus du Salvador, du Mexique ou encore de Suisse ont atterri au Venezuela pour tenter d'accélérer la recherche des disparus. Des militaires états-uniens sont aussi arrivés à Caracas pour coordonner l'aide promise par Washington, avec à leur tête un général des Marines, Justine Fontaine.
2: C'est le commandement militaire pour l'Amérique latine et les Caraïbes qui l'a annoncé. Le même commandement états-unien qui a tué plus de 200 personnes, y compris des Vénézuéliens, dans des frappes contre des bateaux dans le Pacifique et les Caraïbes depuis septembre dernier. Un symbole de plus de la tutelle imposée par Washington au Venezuela depuis l'enlèvement début janvier du président Nicolas Maduro. D'un côté, la force militaire, de l'autre, les promesses d'aide humanitaire répétées encore hier soir par Donald Trump lors d'un dîner à la Maison-Blanche.
3: Nous avons pris le contrôle du Venezuela en moins d'une journée et le pétrole coule. Nous allons d'ailleurs les aider avec leur gros... Ils ont eu un séisme gigantesque hier soir dont vous avez entendu parler. Énorme, vraiment énorme à Caracas. Et nous allons les aider.
2: Les États-Unis ont annoncé 150 millions de dollars d'aide. Le président sortant de Colombie, Gustavo Petro, a demandé, lui, la levée totale des sanctions contre Caracas. Washington en a suspendu une partie seulement pour que le pays puisse effectuer des transactions à l'international, uniquement pour acheter et surtout recevoir de l'aide face au séisme. Des mesures qui interviennent alors que les États-Unis ont d'un autre côté énormément réduit leur aide humanitaire depuis le démantèlement l'an dernier de l'USAID, l'agence américaine d'aide au développement.
0: Justine Fontaine, et face à la catastrophe, l'ONU et les agences humanitaires appellent à la solidarité pour éviter, je cite, une tragédie humaine plus grande. Les États-Unis préviennent que l'accord avec l'Iran ne doit pas se faire à n'importe quel prix. Washington s'inquiète du risque, je cite, d'un chaos total si Téhéran rend payant le passage dans le détroit d'Ormuz. Cet accord qui a conduit à une trêve au Liban est considéré comme une déclaration de défaite d'Israël et des États-Unis par le chef du Hezbollah libanais. Il appelle par ailleurs ce vendredi à un retrait inconditionnel des forces israéliennes du Liban. Dans le détroit d'Ormuz, justement, une attaque hier contre un porte-conteneur a incité certains armateurs à revoir leur plan de sortie. Mais malgré cela, le trafic maritime continue de circuler dans les deux sens, dans cette voie de passage vitale. Les détails de Clotilde Hazard.
4: La confiance revient, mais elle reste extrêmement fragile. Une semaine après l'accord de paix entre les États-Unis et l'Iran, les exportations de pétrole du Golfe ont retrouvé environ les trois quarts de leur niveau d'avant-guerre. Mais la première attaque contre un navire marchand depuis le cessez-le-feu montre que les risques sont toujours bien présents. Jeudi, le porte-container Ever Lovely a été touché alors qu'il traversait le détroit d'Ormuz. L'incident a ravivé les inquiétudes des armateurs. Certains réévaluent leurs itinéraires, d'autres préfèrent attendre avant d'envoyer leur navire dans le détroit. Le trafic continue tout de même. Des pétroliers chargés quittent toujours le golfe Persique, tandis que d'autres y entrent pour charger du brut. Mais les analystes appellent à la prudence. La hausse des exportations s'explique en grande partie par l'écoulement de cargaisons qui étaient restées bloquées pendant le conflit. Pour l'instant, les navires repartent, mais peu reviennent pour se recharger. En attendant, les États-Unis continuent de faire pression pour maintenir une liberté totale de navigation dans le détroit d'Ormuz et éviter la mise en place d'un péage.
0: Clotilde Hazard. Le tribunal administratif de Strasbourg a tranché. Danil Mouhametov doit être renvoyé en Lituanie. Réfractaire à la conscription russe, le jeune homme de 22 ans avait sauté d'un train en marche. C'était entre Moscou et Kaliningrad, sur le territoire lituanien, pour ne pas se retrouver sur le front. Il avait ensuite rejoint la France et déposé une demande d'asile qui n'a donc pas abouti. Logé dans un centre pour demandeurs d'asile en périphérie de Strasbourg, il est désormais assigné à résidence sur place. Il sera transférable à tout moment vers la Lituanie qui risque de l'expulser vers la Russie. La Russie qui resserre encore son emprise sur les voies dissidentes en interne. Au début du mois de juin, le ministère russe de la Justice a placé l'ONG OVD Info sur la liste des organisations extrémistes. Tout cela sans justification. Cette organisation non gouvernementale a porté de l'aide juridique et un soutien aux prisonniers politiques et aux dissidents en Russie. Elle est désormais bannie et tous ceux qui ont eu un contact avec l'ONG sont menacés. Julien Chavan a pu joindre un de ses membres.
5: Bien sûr, ce n'est pas la première fois que l'ONG est ciblée par le pouvoir russe, mais cette attaque est la plus brutale. Dimitri Anisimov est le porte-parole d'OVD Info.
6: C'est le coup le plus dur. La quasi-totalité de notre travail est désormais interdite en Russie.
5: L'organisation a stoppé net toutes ses opérations en Russie, ses liens avec les avocats des prisonniers politiques, toute l'aide juridique à leurs familles. En réalité, tous ceux qui ont eu affaire à l'ONG de près ou de loin sont aujourd'hui menacés.
6: En Russie, les gens ne peuvent plus nous soutenir. Ils ne peuvent pas nous appeler pour nous témoigner leur soutien. Ils ne peuvent pas diffuser publiquement nos documents, ni même afficher publiquement notre logo.
5: Le risque, ce sont des poursuites pénales devant la justice. Mais pour Dimitri Anisimov, cette nouvelle attaque est le signe d'un pouvoir à bout de souffle et qui craint sa propre population.
6: Cela nous montre que les autorités russes ne se sentent pas en position de stabilité. Des élections législatives doivent se tenir cet automne et les autorités russes sont contraintes de proférer des menaces pour amener les gens à réfléchir aux risques plutôt qu'à passer à l'action.
5: Réfugié à l'étranger, Dimitri Anisimov et l'équipe d'OVD Info promettent de continuer avec d'autres moyens leur combat contre la répression politique en Russie.
0: Julien Chavan et la Russie qui a abattu 660 drones ukrainiens la nuit dernière, l'une des plus importantes attaques lancées par Kiev depuis le début du conflit il y a 4 ans. Parmi les territoires russes visés, la Crimée, annexée par Moscou en 2014. L'armée ukrainienne y vise surtout les installations pétrolières, les infrastructures logistiques ou encore les sites militaires. L'objectif est clair. Isoler la péninsule du reste de la Russie. Et face à ces attaques, les autorités russes annoncent que la Crimée est placée en situation d'urgence. L'Europe souffre toujours de la canicule qui frappe le continent depuis le début de la semaine. Près de 150 millions de personnes devraient connaître des températures à au moins 35 degrés ce vendredi, dont plus de 30 millions en France, où 50 départements resteront en vigilance rouge ce samedi. Ces températures ont entraîné le report ou l'annulation de plusieurs manifestations publiques d'envergure dans la région parisienne. Et c'est le cas notamment du grand festival de musique Solidays à l'hippodrome de Longchamp qui est annulé. Et la marche des fiertés LGBT, elle, qui devait se tenir ce samedi dans les rues de Paris, est reportée. Le préfet de la capitale a demandé ces annulations. Il craint que ces rassemblements sous le soleil ne contribuent à engorger les hôpitaux déjà mis à rude épreuve, Olivier Roger.
7: Oui, à rude épreuve, Georges Pompidou, l'un des plus modernes des établissements hospitaliers de la capitale. La situation est jugée là-bas extrêmement grave par le chef du service des urgences, Philippe Juvin, qui décrit des couloirs encombrés de brancards par manque de place, ainsi qu'un afflux de personnes en hyperthermie qui ne diminue pas, selon ses mots. Dans ces conditions, il n'est pas raisonnable de rassembler des dizaines de milliers de personnes à l'hippodrome de Longchamp pour le festival Solidays. C'est ce qu'a jugé le préfet de police, Patrick Faure. La manifestation devait débuter ce soir et se poursuivre jusqu'à dimanche. Une annulation qui va entraîner une perte de 3 millions d'euros pour l'association Solidarité Sida qui gère le festival et qui utilise ses recettes pour des opérations de prévention et d'aide aux malades du sida. En revanche, ni le meeting d'athlétisme de Charletti, ni la finale du championnat de rugby samedi soir ne sont annulés. Mais la préfecture de police dit avoir exigé des organisateurs des mesures d'adaptation. Ouverture décalée des stades, brumisateurs installés. Notez enfin que depuis ce midi, la consommation et la vente d'alcool dans l'espace public sont interdits à Paris à la demande du ministre de l'Intérieur.
0: Merci à vous Olivier Roger. Du sport à présent avec la Coupe du Monde de football bien sûr qui se poursuit avec les derniers matchs de phase d'élimination. La Tunisie a essuyé une nouvelle défaite face aux Pays-Bas, 3-1. Match nul entre le Paraguay et l'Argentine qui n'ont marqué aucun but pendant la rencontre. Un nul également entre le Japon et la Suède, un partout. Et parmi les rencontres attendues ce vendredi, l'Irak affronte le Sénégal, la Norvège fera face à la France. Deux matchs à suivre à partir de 19h en temps universel. C'est la fin de cette édition. Merci à vous de nous avoir suivis. Tout de suite, on va écouter les bonnes pulsations du monde avec Hortense Vol. Bonjour Hortense.
8: Bonjour Sophie Pouzrat, à très vite.
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11: Bonsoir. La journée de demain sera ensoleillée avec un ciel dégagé sur tout le département. Les températures maximales de ce samedi pour la ville de Mende s'élèvent à 34 degrés, 32 pour Langogne, 36 à Marvejols et à la Canourgue. La journée de dimanche sera, elle, ensoleillée la matinée mais nuageuse l'après-midi. Demain, on souhaite une bonne fête à tous les Fernands.
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13: Bonjour et bienvenue dans votre chronique du CDAD, du Conseil départemental de l'accès aux droits de la Lozère, toujours avec Thomas qui est avec moi. Salut Thomas.
14: Salut.
13: Alors on se retrouve pour la dernière chronique de la saison et ce sera une chronique consacrée aujourd'hui au LGBTQIA+.
14: Exactement. Donc aujourd'hui, on va parler notamment du droit des personnes LGBTQIA+, thématique de notre prochain ciné-débat. Le CDAD, cette année, on a décidé de s'intéresser à cette thématique dans un but de sensibilisation aux discriminations à l'encontre des personnes LGBTQIA+. On a proposé un colloque sur ce thème en avril, une justice littéraire en mai, et on termine ce cycle avec la projection du film Free Love le 24 juin à 20h30 au cinéma Le Trianon à Mende. Ce film retrace l'histoire vraie d'une inspectrice de police états-unienne atteinte d'un cancer qui souhaite transmettre sa pension à sa compagne après sa mort.
13: On va peut-être parler de cet acronyme LGBTQIA+, c'est quoi ?
14: Derrière cet acronyme, on trouve des réalités plurielles, le L pour lesbienne, le G pour gay, le B pour bisexuel, le T pour transgenre, le Q pour queer, le I pour intersexe, le A pour aromantique et asexuel. Ce sigle, il est souvent accompagné d'un ou de plusieurs drapeaux, et notamment celui qu'on connaît, celui aux couleurs de l'arc-en-ciel, depuis 1978, qui fait référence à la chanson « Over the Rainbow » du film Le Magicien d'Oz.
13: Alors là, tu m'apprends quelque chose, tu vois, je ne savais pas. Peut-être avant d'aborder le droit qui entoure les personnes LGBTQIA+, peut-être on pourrait faire un petit topo historique. On commence par quelle date ?
14: Ouais, carrément, moi j'ai envie de commencer par le 28 juin 1969, qui est la date des émeutes de Stonewall, qui est présentée comme le point de départ de la lutte moderne pour les droits des personnes LGBTQIA+, aux États-Unis. Un an plus tard, il y a eu la première marche des fiertés qui s'est déroulée à New York en hommage aux blessés de ces fameuses émeutes.
13: Et en France ?
14: En France, le mouvement il s'accélère à partir des années 70 et il y a le FAR, le Front Homosexuel d'Action Révolutionnaire, qui naît en 71 en réponse au mouvement états-unien. Après, dans la suite logique, il y a la première marche des fiertés de Paris qui aura lieu le 25 juin 1977.
13: Alors, il faut savoir que l'homosexualité, c'était placé sur la liste des maladies mentales, c'est ça à l'époque ?
14: Ouais. Ouais, c'est ça, et ça a été supprimé par l'OMS de cette liste le 17 mai 90. C'est cet événement qui ancrera le 17 mai comme la journée qu'on connaît aujourd'hui, qui est la journée internationale de lutte contre l'homophobie, la transphobie et la biphobie, reconnue comme telle depuis 2005. Et il aura fallu attendre presque 30 ans pour que la transidentité sorte de cette même liste des maladies mentales en 2019.
13: Est-ce qu'on peut parler maintenant un peu de législation ?
14: Ouais, j'avais envie de commencer par une petite citation de Jack Lang qui écrit dans le livre « Droit et homosexualité » qui est paru chez Dalloz. Il nous dit « L'intolérance religieuse a fait du désir pour les personnes du même sexe un péché tellement grave que seulement les flammes du bûcher permettaient de purger le mal rongeant non seulement le sodomite en tant qu'individu, mais aussi la communauté au sein de laquelle il avait commis son crime. » Donc pour lui, c'est la religion, ici la religion chrétienne, qui a instauré l'homosexualité comme un acte immoral dans nos sociétés. Ensuite, si on parle vraiment de législation, si la Révolution française abolit le crime de sodomie en 1791, le régime de Pétain réintroduit une discrimination en 1942 en fixant la majorité sexuelle à 15 ans pour les hétérosexuels contre 21 ans pour les homosexuels. En 1960, le député Paul Mirguet clame « Je pense qu'il est inutile d'insister longuement car vous êtes tous conscients de la gravité de ce fléau qu'est l'homosexualité, fléau contre lequel nous avons le devoir de protéger nos enfants. Son amendement est adopté et l'homosexualité entre alors dans la liste des fléaux sociaux. Il sera abrogé le 23 décembre 1980, 20 ans plus tard, par la ministre Monique Pelletier. »
13: Alors un grand tournant législatif a eu lieu le 4 août 1982.
14: Ouais, c'est ça, c'est Gisèle Halimi et Robert Badinter qui font voter ce qu'on appellera plus tard la dépénalisation de l'homosexualité. C'est pas vraiment ça, en réalité c'est l'abrogation de la loi pétainiste dont on vient de parler, qui instaurait une discrimination dans la majorité sexuelle. Grâce notamment au discours du ministre de la Justice à l'époque, M. Badinter, qui commençait comme suit « L'Assemblée sait quel type de société, toujours marquée par l'arbitraire, l'intolérance, le fanatisme ou le racisme, a constamment pratiqué la chasse à l'homosexualité. Cette discrimination et cette répression sont incompatibles avec les principes d'un grand pays de liberté comme le nôtre. »
13: Alors dès lors, les lois françaises vont doucement évoluer vers une égalité des droits.
14: Exactement. En 1999, on voit la création du PACS, ouvert aux couples de même sexe. En 2013, la loi Taubira qui ouvre le mariage et l'adoption pour tous. En 2021, la PMA est ouverte aux couples de femmes et aux femmes célibataires, mais je tiens quand même à rajouter qu'elle reste aujourd'hui inaccessible aux couples d'hommes et aux personnes transgenres qui souhaitent utiliser leur propre matériel génétique. Et enfin, en 2022, l'interdiction stricte des thérapies de conversion en France.
13: Alors le combat pour les droits est une histoire de loi, mais surtout d'humain. Et ça tombe bien, Thomas, parce que c'est exactement ce que raconte le film Free Love. Tu peux nous rappeler quand est-ce qu'il sera projeté?
14: Ouais, on vous attend le 24 juin à 20h30 au cinéma Le Trianon de Mende. Ce sera suivi par un débat mené notamment par moi-même et par le procureur de la République du tribunal de Mende.
13: Eh bien, merci Thomas, je te souhaite un bon été et on se retrouve en septembre.
14: En septembre, ouais. À bientôt.

0: Bonjour à toutes et à tous et bienvenue dans votre magazine des actualités de cette semaine. Vous l'avez peut-être vu passer au-dessus de chez vous ces derniers jours. Un hélicoptère équipé d'une imposante perche de mesure survole depuis plusieurs jours le secteur de la Lozère, notamment le Val d'Aunaise et les environs de Marvejols. À bord, un appareil de géophysique aéroporté capable d'analyser certaines caractéristiques du sous-sol. Ces vols réalisés dans le cadre d'une campagne menée par le BRGM, le Bureau de Recherche Géologique et Minière, suscitent l'inquiétude de certains habitants. Ils craignent des études préparatoires à de futurs projets miniers. Le BRGM précise toutefois qu'aucun projet d'exploitation n'est actuellement prévu en Lozère. L'opération vise à mettre à jour l'inventaire national des ressources minérales. La Lozère et les Cévennes figurent parmi les 5 secteurs nationaux identifiés pour leur potentiel en substances stratégiques comme l'antimoine, le tungstène, l'or ou encore la fluorine. Et tant qu'on parle d'hélicoptère, un autre modèle retient chaque été l'attention des Lozériens. C'est le C-145, plus communément appelé le dragon de la sécurité civile. L'été dernier, l'engin de secours était resté en Lozère 37 jours de la mi-juillet à la mi-août. Eh bien, cette année, la préfecture et le conseil départemental ont pu obtenir gain de cause et le dragon sera présent sur l'entièreté des 2 mois estivaux. Une victoire pour la Lozère, explique le préfet de département Gilles Quesnay-Hervé.
1: On a besoin du dragon parce qu'on a des lieux évidemment qui sont difficiles d'accès. Je parlais du temps de déplacement pour le secours à personne, c'est la même chose que pour l'incendie. On a ces délais et donc si on veut assurer la meilleure protection possible, on a besoin des moyens de déplacement et le dragon évidemment en fait partie. On pousse avec le président du conseil départemental, on pousse tout le monde pour essayer d'avoir ce dragon, mais on sait aussi les problèmes de disponibilité ce type d'appareil. Si on arrive à l'avoir cette année beaucoup plus longtemps et plusieurs semaines, c'est déjà une belle réussite et on va continuer évidemment à pousser pour l'avoir encore plus. Mais c'est un élément essentiel pour la Lozère et c'est un élément essentiel pour la Lozère

0: continent, un dispositif permettant de valoriser le patrimoine naturel des territoires et de débloquer certains fonds pour maintenir leur préservation. En Lozère, les zones Natura 2000 couvrent 37% du territoire, un record en Occitanie, et concernent 34 espèces animales et végétales reconnues exceptionnelles et demandant un suivi particulier. Paul Fouet, animateur et chargé de mission Natura 2000 sur la communauté de communes Cœur de Lozère.
1: Ça représente une bonne partie du département, essentiellement sur le sud du département, mais c'est quand même, ça reflète une certaine diversité, une certaine richesse du patrimoine naturel, en Lozère. Donc c'est pas rien. Et puis surtout, c'est pas un département qui est dénué d'activité humaine. Donc avec cette richesse là, on montre que justement on peut très bien avoir, alors essentiellement du coup, des activités forestières et agro-pastorales, mais qui vont très bien avec une richesse environnementale qui est quand même assez exceptionnelle à l'échelle de régionale, même échelle nationale, quoi.
0: Une préservation et des règles de mieux en mieux comprises par les habitants concernés par ces zones. C'est notamment le cas des agriculteurs où la mise en place de dispositifs de conservation rime parfois également avec gain de productivité.
1: En arrivant avec l'étiquette environnementale, c'est pas toujours évident, même si bon, maintenant, que ce soit les propriétaires privés, les élus, les agriculteurs sont quand même conscients que ça représente un intérêt, voire une richesse, notamment au niveau des haies. Sur les exploitations agricoles. En Lozère, on est quand même assez bien servi, notamment dans la vallée du Lot, pardon. Et ça va représenter, alors ça peut être vu comme une contrainte, parce que c'est de la surface en moins, parce que c'est un peu d'ombre sur certaines cultures et tout ça. Mais justement, ça va permettre de maintenir un microclimat qui va faire que les parcelles vont moins être sensibles aux fortes chaleurs. Ça va être un gîte pour tous les auxiliaires de culture, que sont notamment les chauves-souris, qui font partie de ces espèces remarquables, qui ont valu les classements du site et qui sont essentiels pour les milieux ouverts, pour toute la consommation des insectes ou des parasites. Donc au final, les haies vont aussi pouvoir permettre une meilleure rétribution de l'eau et un blocage de l'érosion.
0: Récemment, une nouvelle espèce de fleur sauvage, encore jamais observée en Margeride, au bord du lac de Charpal, a été découverte. Nommée fluteau nageant, la découverte de cette plante aquatique à trois pétales est importante puisque très polio-sensible, elle indique la bonne santé du milieu naturel. Opposer économie et écologie est une aberration. C'est le message qu'a voulu faire passer le ministre délégué à la transition écologique, Mathieu Lefèvre, vendredi dernier à Mende. Le membre de l'exécutif est venu visiter et inaugurer l'usine de sûreté d'environnement Massif Central. Une manière de dire l'importance des entreprises privées dans le secteur de l'environnement.
2: La transition écologique, c'est un formidable levier de compétitivité. Dans le pays, une usine sur deux qui ouvre est une industrie verte. Les emplois issus de l'industrie verte croissent deux fois plus vite que la moyenne nationale. Donc il faut évidemment qu'on continue à développer cette filière. Et puis c'est aussi un enjeu de souveraineté majeure au moment où les crises internationales révèlent certaines de nos dépendances. Donc l'industrie circulaire, comme j'aime à l'appeler, c'est aussi un moyen de résorber nos dépendances.
0: Une visite également pour évoquer l'annonce très prochaine d'un grand plan plastique, une feuille de route gouvernementale dédiée à cette filière et notre consommation. Deux réunions importantes sont prévues pour cette fin juin et début juillet.
2: Le meilleur des plastiques, c'est d'abord celui qu'on ne consomme pas. Et donc il faut agir sur le gisement, sur la sobriété des usages, sur l'éco-conception des emballages, puisqu'on est très gourmand en emballage au plan national. Ensuite, il faut développer le réemploi pour, là encore, éviter d'utiliser du plastique. C'est ce que l'on fait en essayant de passer à l'échelle en la matière. Et ensuite seulement, il faut développer nos capacités de recyclage. Et là, nous avons une véritable marge de manœuvre compte tenu des projets industriels qui sont sur la table aujourd'hui.
0: Développé en partenariat avec Citeo, ce centre de sûreté est le troisième de ce type en France. Olivier Dalle, président d'Environnement Massif Central, explique son fonctionnement.
3: Vous avez des plastiques qui sont du PE, du PP, qui sont des barquettes, qui sont des bouteilles, qui sont des tubes de colle ou autre. Donc tout ça, vous mettez ça dans votre poubelle jaune. Cette poubelle jaune, après, elle est surtriée. C'est-à-dire qu'on fait un concentré des plastiques. Et donc nous, après, on trie ces plastiques par typologie et par famille, quoi. Et après, nous, ici,

0: Sur le polyéthylène et le polypropylène, on fait du broyage et du lavage afin d'en finir pour faire un granulé qui peut être réutilisé dans l'industrie.
1: Chaque année, 15 000 tonnes de plastique devraient passer sur ces lignes entièrement robotisées. Un site dont le coût est estimé à 15 millions d'euros. C'est un jeune homme à la large carrure et à la posture voûtée qui est venu se présenter à la barre ce mardi au tribunal correctionnel de Mende. Les faits reprochés, si vous vous en souvenez peut-être, une série d'empoisonnements de 7 animaux du parc à loups du Gévaudan de Sainte-Lucie entre novembre 2024 et septembre 2025. Pour ce faire, l'éleveur bovin voisin du parc avait jeté une dizaine de boules de viande hachée mélangées à de la bromadiol. Une puissante molécule utilisée comme produit raticide. Arrêté en mars dernier, le prévenu a de nouveau présenté ses aveux devant la juge. « J'ai fait une bêtise, c'était une colère, le loup est partout, c'est un problème », explique-t-il la tête baissée. Une série d'actes réalisés, je cite, « sur un coup de tête » se justifie difficilement l'exploitant agricole qui regrette son geste. Son avocat, maître Alain Dibanjo, parle de ras-le-bol dans un département où la présence lupine fait débat depuis de nombreuses années.
2: C'est un ras-le-bol en fait d'une population qui se multiplie quand même à une vitesse exponentielle et qui cause des dégâts au niveau du bétail, au niveau des exploitations agricoles. C'est-à-dire que nous sommes quand même dans un espace où il y a une introduction et cette introduction a généré de la prolifération. Et cette prolifération a multiplié les attaques, si vous voulez, du cheptel et du bétail. Donc on peut comprendre que pour le monde agricole, pour les éleveurs, ce soit une angoisse permanente. D'ailleurs, certes, c'est des loups hors captivité, hein. Il ne faut pas qu'on confonde les choses. Mais il peut arriver effectivement qu'une personne, pour des raisons qu'on n'arrive pas à expliquer, se croit investie d'une mission de réduire une population qui, pour certains éleveurs, devient inquiétante par rapport à leur activité.
1: Autre argument exposé par la défense, la présence en nombre de vautours attirés lors du nourrissage des loups dans l'enceinte du parc. Des rapaces qui auraient en 2016 tué un veau de l'exploitation du jeune homme, encore marqué par cette attaque. De l'autre côté, la CELO, la société propriétaire du parc à loups des Gévaudan, n'a pas souhaité se porter partie civile lors du procès pour, je cite, « ne pas mettre de l'huile sur le feu ». Son directeur, Roger Cruez.
3: Je comprends tout à fait les agriculteurs qui sont victimes de prédation, d'attaques de leurs troupeaux. C'est leur outil d'exploitation. Il faut se mettre à leur place. Mais il faut bien distinguer les loups dans le parc et les loups à l'extérieur. Ça a été très difficile pour les zootechniciens, ils se sont exprimés tout à l'heure, parce que bon, les loups, pour eux, là, c'est leurs enfants. Ils sont très attachés, ils les connaissent par cœur, ils les ont élevés, ça a été difficile pour eux.
1: Cet empoisonnement mortel de loups qui ont entraîné des conséquences encore plus dramatiques. Les principales victimes de l'éleveur étant des individus dominants, leur mort a entraîné de la concurrence chez les loups subordonnés de la meute et les affrontements internes ont causé 7 autres décès par blessure. L'homme de 27 ans risquait jusqu'à 3 ans de prison et 150 000 euros d'amende. Sans antécédent judiciaire, l'éleveur a finalement été condamné à une peine d'emprisonnement de 24 mois de sursis probatoire et 10 000 euros d'amende. La défense a jusqu'à 10 jours pour faire appel. Mardi dernier, la mairie de Mende a dressé le bilan des 100 premiers jours de mandat. Parmi les sujets abordés, la réparation des fontaines ou encore des eurodateurs, le financement des associations ou encore l'évocation des prochains grands projets tels que la rénovation du théâtre. Entouré de son équipe d'élus, le maire de Mende, Patrice Saint-Léger, est également revenu sur l'une des polémiques récentes, la réouverture à la circulation automobile du quai de la Grande Roubérolle, qui depuis quelques années était devenue une voie verte réservée aux piétons et aux cyclistes. Un changement de la circulation pour fluidifier le trafic qui doit permettre le désengorgement de l'avenue du 11 novembre, explique l'élu.
4: L'accès à la Grande Roubérolle permet effectivement pour certains, ceux qui viennent de l'avenue du 11 novembre, d'accéder directement au centre-ville par le pont de la Planche et d'éviter la fontaine des casernes qui est souvent embouteillée et qui, à certaines périodes de la journée, est difficile à circuler. Donc ça peut être une manière palliative, hein, c'est pas un grand axe. On l'a mis à 30 à l'heure, donc il n'y a aucun danger pour les piétons, ils sont protégés par des plots en béton. Et les quelques vélos qui passent, ils peuvent très bien conjuguer une circulation mixte en toute sécurité.
1: Si les premières analyses ne sont pas probantes, la mairie n'est pas fermée à revenir sur sa décision. Jusqu'à 37 degrés à Perpignan, 40 à Lyon et même 42 degrés Celsius à Paris. La France suffoque et connaît des températures encore jamais enregistrées depuis le début des relevés météorologiques. Heureusement, certains coins de France restent encore à l'abri et c'est le cas de notre Lozère. Et ça, les professionnels du tourisme l'ont bien compris. Depuis quelques jours, la CELO, en charge de plusieurs villages vacances et parcs d'attractions, fait passer un message simple. En Lozère, vivez des vacances avec moins 10 degrés sur le thermomètre. En effet, selon la science, et à chaque 100 mètres d'altitude pris, les températures baissent en moyenne de 0,7 degrés. Alors forcément, pour la station de pleine nature, la baraque des Bouviers, située à 1400 mètres d'altitude en Margeride, son emplacement devient un argument de poids. Jérémy Mazot, responsable du site.
5: Nous, pour avoir une petite idée ici, actuellement il est 11h, on n'est pas à 26 degrés. Et le gros avantage qu'on a au Bouvier, c'est d'avoir des nuits fraîches qui descendent à 16 degrés. Ça permet aussi en pleine journée de profiter des activités en pleine forêt, donc sous la forêt où on a des températures tout à fait acceptables. On a beaucoup de touristes donc qui viennent notamment des grandes villes, dans le Gard, dans l'Hérault, un petit peu Marseille, Lyon, voilà. On a quand même beaucoup de touristes qui viennent actuellement pour la fraîcheur et qui sont vraiment contents d'arriver sur le site.
1: Une situation géographique qui fait de la Lozère un véritable refuge climatique. Avec le dérèglement de la planète et des épisodes de canicule qui vont s'intensifier dans les années à venir pour une grande partie de la France, le département compte bien miser sur son altitude pour attirer de plus en plus de touristes et repenser son modèle économique.
5: Beaucoup de scientifiques s'accordent pour dire que malheureusement cet été sera l'un des moins chauds des étés à venir. Donc nous, c'est vrai qu'on commence à miser un petit peu sur cette fraîcheur ici. Nous avions une activité neige en hiver. Malheureusement, cette activité disparaît petit à petit dû au climat. Et donc, on est en train de se rediriger vers des séjours fraîcheurs en plein été, avec des activités vélo où on peut profiter de la nature avec des températures très acceptables.
1: En plus de la location de chalets en pleine forêt, la baraque des Bouviers propose cet été plusieurs activités comme la location de VTT, du chien de traîneau, des parcours de randonnée. Et si vous avez toujours trop chaud, le lac de Nossac se trouve à 30 minutes. Il est considéré comme l'un des plus grands photographes de sa génération. Raymond Depardon sera à Mende ce soir. Une présence pour le vernissage de la toute nouvelle exposition temporaire du musée du Gévaudan nommée Raymond Depardon Rural. 86 clichés en noir et blanc, une série réalisée sur plus de 2 décennies et exposée au complet pour la première fois en France. Mais Rural, c'est avant tout un projet intime et personnel pour le célèbre photographe Géraldine Chopin, directrice du musée.
6: Ses parents vivaient à la ferme du Garret, une exploitation familiale sur les bords de la Saône, à Villefranche-sur-Saône. Et l'exploitation, dans les années 60, elle a été démantelée. Des terres ont été expropriées parce que aménagement d'autoroutes, de zones d'activité économique. Une fois que sa carrière est lancée, eh bien, il continue d'aller visiter sa famille. Il ressent le besoin d'aller montrer, de témoigner de quelque chose qui est en train de disparaître. Et ça va être le moteur de sa démarche. C'est à l'origine de la jeunesse de Rural.
1: Dans la première salle de l'exposition, les spectateurs pourront y voir les nombreux clichés réalisés sur le Mont Lozère, en particulier du côté du pont de Montvert. Des moments suspendus, des poses contemplatives et des ciels sublimés par le travail de l'artiste. Une sorte de road trip en pleine diagonale du vide à la rencontre d'un monde paysan archaïque avec un regard toujours plein de tendresse.
6: Je trouve qu'il a un regard bon sur l'humanité. Ou je ne sais pas si on le sent, mais je sais qu'il y a une forme de tendresse sur les sujets qu'il photographie. les personnes qu'ils représentent, les maisons, leur habitat. Pour le style des photographies, c'est des photographies alors, qui sont parfois un peu vides, ou s'il y a un calme qui transparaît. On n'est pas dans le brouhaha. Ce sont des photographies, je dirais, un peu silencieuses, même si aucune photographie n'est bruyante au sens propre du terme. Et il y a un côté un peu intemporel aussi, pour les sujets qu'il choisit.
1: L'exposition rurale de Raymond Depardon est visible au musée du Gévaudan à partir de demain et jusqu'à la fin octobre. Le vernissage, quant à lui, aura lieu ce soir à 18h en présence du photographe. Un travail qui s'inscrit dans l'année internationale de l'agropastoralisme. Et puis pour terminer, on vous donne quelques idées de sorties pour ce week-end. Et on commence par un festival qui fête ses 19 ans et ses Bulles de Burle. Le festival de BD revient à Saint-Enémy ce samedi et dimanche. Un rendez-vous qui fait désormais partie du paysage dans l'un des plus beaux villages de France. Philippe Cogulienne, président de l'association Enémy BD.
7: C'est d'abord effectivement un lieu magique, hein, les Gorges du Tarn. Au cœur des Gorges du Tarn, ce méandre qui accueille Saint-Enémy. Et dans ce village de Saint-Enémy, cette cité médiévale, faite de pierres, de placettes, de ruelles et d'eau avec le Tarn, avec une trentaine d'auteurs, des illustrateurs, des dessinateurs, qui viennent nous offrir leurs talents, nous offrir leur bonne humeur et surtout nous faire découvrir leurs nouveautés. Donc pour ceux qui aiment la BD ou ceux qui veulent la découvrir, c'est une rencontre privilégiée en fait avec des auteurs parce qu'ils ont le temps, ils sont là, ils sont bien, ils sont un peu en vacances pour eux aussi. Et c'est un moment donc qu'ils accordent facilement aux gens pour discuter avec eux et puis surtout leur offrir un dessin à eux, que pour eux, qu'ils font en direct sur l'intérieur de la couverture de la BD. Et ça, quand on repart avec, quelques temps plus tard, quand on la retrouve sur son étagère, chez soi, ça reste un souvenir magique.
1: En plus des rencontres avec les auteurs, le festival Bulles de Burle propose des jeux de pistes, des expositions, des spectacles, bourses aux livres et plein d'autres animations pendant 2 jours. Un moment fort pour l'association qui, le reste de l'année, fait découvrir cet art du dessin à environ 1 millier d'enfants scolarisés.
7: C'est chaque fois une occasion de faire briller les yeux 3 fois, j'allais dire. Une première fois en amenant des BD, mais pas que les BD connus, bien sûr. Mais c'est aussi une deuxième occasion de leur faire briller les yeux en leur permettant de mettre la main à la pâte, d'être eux-mêmes créateurs, ce qu'ils ne supposent pas, souvent. Et alors qu'en fait, quand on les accompagne un peu, leur créativité est forte et le dessin ne leur fait pas peur. Et puis, c'est une troisième opportunité, la possibilité pour eux de rencontrer des professionnels qui viennent prendre du temps pour eux, qui leur font partager leur vie, comment ils en sont arrivés là, comment leur passion du dessin est possible dès l'âge de 6-7 ans et continue encore quand ils en ont 40, 50 ou 60. Et ces moments-là sont des moments précieux qui nous tiennent à cœur effectivement de faire partager tout au long de l'année à un maximum de public.
1: La 19e édition du festival de BD Bulles de Burle à Saint-Enémy, ça commence demain dès 9h30. Un festival 100% gratuit pour petits et grands. Et pour clore ce journal, on fait le décompte et on va parler de 1, 2, 3 Soleil. Créé en 2022, la compagnie de théâtre amateur de Mende organise à partir de demain sa 12e édition de son festival des rencontres théâtrales nommé 1, 2, 3 Bazar. Au total, plus d'une dizaine de représentations jouées par les différents ateliers de l'association, mais également par des compagnies invitées venues de Saint-Chély ou même de l'A2LFS avec des comédiens amateurs en situation de handicap. Un événement culturel, mais avant tout social, où la rencontre est primordiale, explique Corinne Defive, chargée de production.
8: Ce festival est vraiment là pour fédérer, pour qu'on puisse se retrouver, qu'on parle de théâtre de création entre personnes amateurs. C'est des rencontres qui permettent vraiment un lieu d'échange et un lieu d'écoute. Et je pense que c'est la plus belle façon de mettre en œuvre notre liberté d'expression. Surtout de nos jours, avec ce qui se passe un peu partout. C'est vraiment le lieu des rencontres et de la liberté.
1: Cette 12e édition commencera donc demain par l'une des particularités et spécialités de la compagnie mendoise, le clown. 1, 2, 3 Soleil effectue d'ailleurs toute l'année des interventions de clown en milieu hospitalier. À 20h30, donc demain, à l'Espace des Anges, un cabaret aura lieu.
8: J'attire aussi l'attention sur la particularité de la compagnie qui propose des ateliers clown. Et il y aura un cabaret clown le jeudi soir qui compte environ une dizaine de clowns pour cette pratique incroyable aussi. Alors oui, le cabaret clown, c'est en fait la rencontre des clowns avec le public. Ça peut passer par des impros, ça peut passer par des comédiens qui présentent un petit bout de numéro. Mais c'est vrai que le clown, c'est un sacré personnage et qui permet également l'expression de la liberté encore plus.
1: La 12e édition d'un, deux, trois bazars débute ce jeudi à 18h à l'Espace des Anges. Tarif plein pour un spectacle 5€ et le pass à 10€. Réservation et informations supplémentaires sur le site 123soleil.com.

0: Il est 18h à Paris, 16h en temps universel.
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0: Bonjour à toutes et à tous et bienvenue si vous nous rejoignez sur RFI. À la une de ce journal, la vague de chaleur qui vient perturber les examens de fin d'année en France. Les collégiens passent leurs brevets dans des conditions difficiles faute de climatisation dans les salles. Après des attaques ukrainiennes, la Crimée est placée en situation d'urgence par les autorités russes qui contrôlent la zone. On vous explique pourquoi dans cette édition. Au Venezuela, les secouristes tentent de retrouver des survivants 2 jours après le séisme dévastateur. Plus de 50 000 personnes sont toujours portées disparues. Et puis la France affronte la Norvège ce soir à la Coupe du Monde de football. Une rencontre particulière pour les Bleus, sans leur entraîneur rentré en France après le décès de sa mère. Il a fait jusqu'à 36 degrés aujourd'hui à Londres, 37 degrés à Bruxelles et jusqu'à 40 degrés à Paris. Des températures très élevées dans les capitales européennes qui ne sont pas préparées à faire face à ces fortes chaleurs. En France, la ministre de la Santé dit s'attendre à des décès dans les jours qui viennent à cause de la durée de cette vague de chaleur. Si certains événements ont été annulés, les épreuves nationales du brevet ont, elles, été maintenues pour quelques 850 000 collégiens et des épreuves qui ont eu lieu parfois dans des conditions difficiles. Reportage de Baptiste Coulon devant un collège du centre de Paris.
3: Je te voyais, tu regardais pas le texte. J'étais là, mais wesh, qu'est-ce qu'elle fait ?
4: Difficile pour Tess de se concentrer ce matin sur le sujet de sa dictée. Un texte de l'écrivain franco-suisse Blaise Sandrard.
5: Nous, c'était 33 dans notre salle, là, maintenant, pendant qu'on faisait l'épreuve. Plus on avançait, plus il faisait chaud, donc c'était un peu plus dur à la fin.
4: Les murs du collège où elle a passé l'épreuve datent du 19e siècle. Un vieux bâtiment inadapté à ces chaleurs extrêmes. Les salles les moins chaudes ont été réquisitionnées, mais tout le monde n'a pas été logé à la même enseigne. Il y a les privilégiés.
6: Moi j'avais une bonne salle, j'étais au sous-sol, donc il faisait frais.
4: Et ceux qui, comme Tess, ont dû faire avec.
5: La prof qui était dans notre salle pour le brevet, elle était un peu en colère parce que nous, du coup, notre salle n'a pas été modifiée et elle trouvait ça un peu injuste que les autres salles, elles aient pu être à l'ombre et tout et que nous, on était restés dans une des salles les plus chaudes. Il fallait s'adapter dans tous les cas parce qu'on ne pouvait rien changer.
4: Une situation anticipée tout de même par le personnel du collège Tempère Maxime.
7: Il y a des dames qui nous ont apporté des grosses bouteilles d'eau avec des gobelets et tout et on pouvait aller aussi aux toilettes ou se rafraîchir dans la cour. Parce qu'il y a un truc de brumisateur pour faire un peu du frais.
4: Ces collégiens espèrent désormais une chose, un peu de clémence dans les notes qu'attribueront les examinateurs.
0: Un reportage signé Baptiste Coulon dans un collège parisien. La Crimée est placée en situation d'urgence. La Crimée, c'est cette partie de l'Ukraine annexée depuis 2014 par la Russie. La région subit de graves crises de carburant et d'électricité. Ces dernières semaines, l'armée ukrainienne a mené des frappes intensives sur les installations énergétiques dans cette zone. Muriel Paradon, les autorités russes locales ont donc décidé de prendre des mesures spéciales.
8: Oui, la situation d'urgence doit normalement permettre aux autorités de débloquer des moyens pour pallier, pour trouver des solutions au manque d'électricité et de carburant. Le gouverneur de Crimée nommé par Moscou n'a pas voulu divulguer dans les détails son plan d'action, mais il a assuré que les autorités agissaient. Fait inhabituel, il a aussi reconnu que la région traversait une période difficile et que la situation concernant le carburant était critique. Depuis plusieurs semaines, l'Ukraine frappe les infrastructures de cette région annexée par les Russes en 2014. Les autorités locales ont déjà été contraintes de suspendre la vente de carburant aux particuliers et instaurer des coupures d'électricité. Les colonies de vacances prévues en Crimée cet été ont également été annulées. L'Ukraine a intensifié ses frappes dans cette région qui abrite de nombreuses bases militaires russes. Kiev vise notamment les infrastructures énergétiques afin de tarir la manne des hydrocarbures qui permet aux Russes de financer leur effort de guerre. Mais les conséquences sur les civils se font de plus en plus sentir.
0: Muriel Paradon, et si vous voulez plus d'informations sur ce qu'il se passe en Crimée, retrouvez les reportages de notre envoyé spécial dans la région sur notre site RFI. www.sud.fr. Des équipes de sauvetage du monde entier sont arrivées au Venezuela. Elles sont là pour aider à la recherche de personnes disparues sous les décombres. Deux jours après le séisme qui a fait de nombreux dégâts, le bilan atteint presque 600 morts et plus de 50 000 personnes sont toujours portées disparues. L'ONG française Secouristes sans frontières se prépare également à apporter son assistance sur place. Dominique Angeloni est à la tête de l'équipe qui va être déployée. Il espère retrouver des survivants.
2: On s'attend à retrouver quand même au bout de 4 jours, parce que c'est le délai qu'on va mettre pour arriver sur site, à trouver ce qu'on appelle des victimes techniques, c'est-à-dire les victimes qui sont à plus d'un mètre de profondeur, ensevelies. Et ce qu'on appelle les victimes de surface sont évidemment déjà dégagées. Notre travail va être de localiser les victimes qui, elles, sont encore vivantes, mais inconscientes. C'est-à-dire qu'ils ne répondent pas aux appels, qu'ils n'appellent pas au secours. Pour retrouver ces victimes, on va utiliser des radars de recherche, des scanners, avec des appareils d'écoute, des détecteurs de mouvement à des profondeurs allant jusqu'à entre 5, 10, 15 mètres de profondeur. En Haïti, on a dégagé une femme au bout de 7 jours. Je sais qu'une équipe russe a dégagé un gamin au bout de 11 jours. Après, c'est une question de chance. Où on est situé pendant la catastrophe, dans une cave avec des réserves d'eau, on tient. Puis que dans la chambre à coucher, il y a une bouteille d'eau pour la nuit, ça tient. Les personnes tiennent. Après, c'est vraiment une question de chance, de circonstances. Mais alors, on a tout connu, tout peut arriver.
0: Dominique Angeloni, à la tête d'une équipe de l'ONG française Secouristes sans frontières, qui va donc porter son aide au Venezuela. Au Liban, le chef du Hezbollah appelle à un retrait inconditionnel des forces israéliennes du sud du pays. Naïm Qassem, à la tête du mouvement armé pro-iranien, s'est exprimé devant des milliers de partisans de la banlieue sud de Beyrouth pour commémorer la Shoura, cette journée de deuil pour la mort de Hussein, une figure très importante de l'islam chiite. Depuis que l'Iran a insisté pour inclure le Liban dans le protocole d'accord avec les États-Unis, la guerre dans le sud libanais connaît une accalmie, même si aujourd'hui, l'armée israélienne a encore annoncé avoir tué 7 membres du Hezbollah, des hommes qui transportaient des armes, selon les dires de l'armée israélienne.
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0: À la Coupe du monde de football, la France affronte la Norvège ce soir à partir de 19h en temps universel. Une rencontre particulière pour les Bleus. L'entraîneur Didier Deschamps est rentré en France précipitamment après le décès de sa mère pour assister à ses obsèques. C'est donc son habituel adjoint Guy Stéphan qui dirigera l'équipe pour ce match avec une mission bien précise: finir à la première place du groupe I, Thomas de Saint-Léger.
9: J'ai la sensation que je ne suis pas à ma place. Je vais m'efforcer de rendre une situation difficile la plus normale possible.
10: Adjoint fidèle depuis 17 ans, double discret du médiatique Dédé, Guy Stéphan sait ce qu'il doit faire. Du Deschamps sans Didier.
9: Didier veut finir premier, comme l'ensemble du groupe, parce que au niveau de la logistique, c'est complètement différent. Le temps de trajet pour aller dans les différentes villes est beaucoup plus important. Si on finit deuxième. Question d'horaire aussi, de température sûrement. Les villes où on pourrait jouer ne sont pas situées géographiquement au même endroit. La première place, c'est la meilleure.
10: Pour la conserver, il faudra faire match nul ou gagner face à la redoutable Norvège à distance. Didier Deschamps reste le patron. Avec Guy Stéphan, les échanges sont constants. Reste l'épreuve du terrain, faire les bons choix, trouver les bons mots. Dans ce contexte, les joueurs cadres comme Aurélien Tchouaméni sont attendus au relais.
11: Il faudra qu'on prenne encore un peu plus la parole, tous en tant qu'équipe, pour être encore plus unis que jamais. C'est un moment compliqué pour tout le monde, que ce soit le coach, mais aussi pour nous. Voilà, il nous a donné une mission. Notre objectif principal va être de le rendre le plus fier possible.
10: Il y a 4 ans, Guy Stéphan avait déjà remplacé au pied levé un Didier Deschamps endeuillé avant un match plus anecdotique de Ligue des Nations. Les Bleus s'étaient inclinés 2-1 face au Danemark. Thomas de Saint-Léger, Boston RFI.
0: France-Norvège, début de la rencontre donc ce soir à partir de 19h en temps universel, à 19h TU également. Sénégal-Irak, 2 rencontres que vous pouvez suivre sur les antennes africaines de RFI. Merci de votre fidélité au journal en français facile que vous pouvez réécouter sur françaisfacile.rfi.fr.
12: demande vous présente la météo.
13: Bonsoir. La journée de demain sera ensoleillée avec un ciel dégagé sur tout le département. Les températures maximales de ce samedi pour la ville de Mende s'élèvent à 34 degrés, 32 pour Langogne, 36 à Marvejols et à la Canourgue. La journée de dimanche sera, elle, ensoleillée la matinée mais nuageuse l'après-midi. Demain, on souhaite une bonne fête à tous les Fernands.

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1: Tous les ans, l'association Mio en Jazz et le département de l'Aveyron proposent un stage de jazz impro à destination des musiciennes et musiciens souhaitant approfondir leur pratique amateur. En avril 2026, ce stage était animé par Nicolas Gardel et Régis Alarcón. Nicolas Gardel est trompettiste et s'est produit en concert avec Mio en Jazz au Théâtre de la Maison du Peuple de Mio à l'issue du stage.
2: J'ai fait des arrangements sur des standards de jazz qu'on a adaptés en manière un peu ce qu'on va appeler vulgairement le Latin Jazz, vu que c'est la thématique du concert. Donc l'idée c'était de faire travailler un peu les élèves autour de ce style de musique. Souvent on se retrouve confronté à des musiciens qui travaillent chez eux. Et malheureusement, aujourd'hui, la conjoncture actuelle fait qu'il y a de moins en moins de concerts. Donc, en fait, les musiciens se retrouvent de moins en moins confrontés au fait de jouer en situation avec les autres. Le but, entre autres, c'est de rattraper ce manque et leur faire toucher du doigt qu'en fait, la musique, c'est pas seulement performer dans son côté, mais avoir une capacité à jouer ensemble, en fait.
1: Les participantes et participants au stage apprécient l'expérience collective de ces 3 jours.
3: Alors, je m'appelle Christian, je joue du sax alto.
4: Je m'appelle Timéo Carillo, j'ai 17 ans et je suis batteur depuis l'âge de 4 ans.
5: Et moi, c'est Nadia, je fais du saxophone depuis une trentaine d'années.
1: Et qu'est-ce que vous apprenez lors de ce stage ?
3: Beaucoup de rigueur dans la mise en place des morceaux, être bien tous ensemble, pouvoir jouer tous ensemble et pas chacun de son côté, savoir s'écouter.
4: Moi, à la batterie, on m'apprend beaucoup des rythmes latins ou du jazz.
5: On apprend aussi sur l'improvisation, vraiment comment caler ou décaler des morceaux, donc c'est très intéressant.
3: Je suis très content de ce qu'on nous apprend ici. Il y a des intervenants de grande qualité.
4: Il y a une bonne ambiance et une bonne équipe, je trouve.
5: Je rejoins au niveau de l'ambiance, voilà, il y a beaucoup de bienveillance, malgré les différences de niveau qu'il peut y avoir. On sort vraiment de notre zone de confort, en fait.
1: À l'issue du stage, les participantes et participants se produisent en première partie du concert de Nicolas Gardel.
3: Nous, on joue 2 morceaux. Je pense que ça devrait bien se passer. Il y a toujours une petite appréhension, mais qui, j'espère, va passer dès qu'on aura démarré.
5: C'est toujours un peu impressionnant, mais voilà, ils sont hyper bienveillants, donc on est très très bien encadrés. Donc ça devrait aller.
1: Pour participer au prochain stage ou pour découvrir le festival de Mio en Jazz en juillet, rendez-vous sur miojazz.fr. 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
1: Bonsoir Olivier.
2: Bonsoir Guillaume.
1: On se retrouve pour un nouveau numéro de la sélection du Festivalier sur 48FM, sur Radio Bartas et sur Radio Margeride. Et au programme cette semaine, la sélection du mois. Et donc on commence avec Nicolas Jules. À l'occasion de ses 30 ans sur les routes, il vient de sortir un 45 tours qui rassemble deux chansons de rupture amoureuse pour un nouveau départ.
2: La face A s'appelle Marie et la face B, indépendantiste. Vous pouvez dès maintenant commander ce 45 tours sur Bandcamp. 30 ans sur les routes, 2700 concerts, 12 albums et quelques extras. Poète singulier au verbe unique, Nicolas Jules impose une fois de plus son phrasé incandescent. Sa voix grave et posée égrène les mots et nous embarque dans une valse métaphysique d'amour malheureuse transcendée par un humour pince sans rire. Marie est accompagnée d'un clip réalisé par Joanie Kneppers qui traduit bien le blues de ses sentiments et le brouillard d'un cœur délaissé. Nicolas Jules, vous pourrez le retrouver cet été lors du Festivalier parce qu'il fait partie du groupe Bancal Chéri.
1: Voilà, encore du copinage, évidemment, dans cette émission. Non, mais c'est très bien. Donc, effectivement, rendez-vous cet été. Mais tout de suite, on écoute Nicolas Jules dans Marie.

0: On poursuit avec Dajak, un artiste inclassable et audacieux.
1: Il revient aujourd'hui avec Solar Stereo, un disque de 11 titres qui refuse les concessions pour privilégier l'émotion. Entre indie, rap, ambient, folk et rock progressif, sa musique opère une fascination toujours aussi magnétique. Avec Solar Stereo, son deuxième opus qui succède à Les larmes du soleil, Dajak ne change pas sa formule, il la sublime. Si l'essence reste la même, la trajectoire, elle, gagne en clarté. C'est une lumière nouvelle qui vient ici frapper le cœur, portée par des arrangements instrumentaux organiques et des nuances vocales qui cherchent le frisson. Un retour solaire qui confirme sa place à part dans le paysage musical actuel.
0: Et on écoute donc Dajak dans Hâte de vivre sur l'album Solar Stereo.

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0: On poursuit avec La Pietà, et donc Virginie Nourry nous dit « Je ne cherche pas à plaire, je cherche à être vrai ».
1: Elle vient de dévoiler un premier extrait qui s'appelle « La norme » de son prochain album qui affirme haut et fort l'identité d'être à contre-courant d'une époque dominée par les filtres, les algorithmes et l'IA. Elle y défend un rock profondément humain, donc résolument imparfait, un rock de meuf aussi, un rock qui transpire, qui déborde, qui tremble. Ici, pas d'avatar ni d'artifice, mais des guitares saturées et des mots en français qui résonnent comme des battements de cœur. Un titre, La Norme, dans lequel La Pietà revendique haut et fort notre droit à la différence.
0: Et on écoute donc La Pietà dans La Norme.

0: Allez, des gens qui sont passés aussi à Langogne, maintenant les yeux de la tête.
1: Oui, groupe phare de la musique française qui a sorti un album à l'automne 2025. Accompagné d'une tournée en Allemagne et dans toute la France, ce nouvel opus mêle l'énergie acoustique du groupe aux accents swing manouche, la world music et l'esprit rock and roll qui ont toujours caractérisé les yeux de la tête, avec un engagement poétique et des notes festives. La vie est belle, c'est son titre, et c'est ce qu'on vous souhaite à l'écoute de cet album. On chaloupe, on pogote, on rit, on pleure, on s'y fait remuer la tête et le cœur avec bonheur.
0: Et même notre studio remue aussi. On écoute donc les yeux de la tête dans Foutez la paix sur l'album La vie est belle.

0: Bonne Nuit est un groupe de pop électronique vendéen installé à Paris.
1: Bonne Nuit est le son d'une génération qui voit le monde s'écrouler sous ses yeux. Prophète du désordre, le duo New Wave de deux humains dégénérés raconte nos paradoxes et nos faiblesses dans un mélange de synthé crade et de textes accrocheurs engagés en français. Le charme du duo s'exalte sur scène, un groupe à suivre dans les mois à venir.
0: On écoute Bonne Nuit dans Montréal.
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0: Et c'est la fin de cette émission. Rendez-vous la semaine prochaine, ce sera le
1: Avec
0: live.
1: un live, ouais, on va retourner à l'été 2025 avec Olcan et la Vipère Rouge.
0: Eh bien, rendez-vous la semaine prochaine. Bye bye!
1: Bonne semaine!
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Spectre. Bonsoir à tous, c'est Nico, vous êtes dans Spectre sur 48FM. Ce soir c'est la dernière de la saison, alors c'est parti pas pour une mais pour deux heures de musique électronique. Et en plus cette semaine c'est liquidation de nouveautés, que de ça pendant deux heures du coup. Allez, on perd pas de temps, on va commencer de suite avec Douché, Elsloot remixé par Buka Shade, Boris Breja, Lanate, Madfax, Dirty South. Ensuite, on enchaînera avec Digitalisme, Noren Pure, Elderbrook, UFO, John Dalbach, Revival House Project remixé par Wu. Place ensuite à DJ DLG, Murphy's Law, Tony Romera, Darius Sirosian dans sa version Basement Mix, Darren Tate, Basement Jax remixé par Steve Angelo, Fairplay, Moziman, Pact, Adam Beyer, Tiesto, Ellie Brown, Ramon Tapia, Youmek, Enrico Sangliano remixé par Zocraz, Skytech remixé par Andrew Real et Extasia. Ensuite la collab entre Ben Nicky, Dr. Fun, Jay-Z et Faja, puis Brennan Hurt. Enfin on termine avec Marie retravaillée par elle-même, Félix remixé par Delta Ivy, Chase and Status en feat avec Lancy Fuchs, Proxy, Prolix et DC Brex remixé par Figure. Et c'est déjà pas mal, ça nous fait une belle liste. Comme d'hab, le replay est dispo sur 48fm.org et sur SoundCloud. On se retrouve en septembre pour toujours plus de musique électronique. Allez, c'est parti.

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0: Changer le monde, changer le monde, vous êtes bien sympathique, mais... On va déjà vous lever le matin. Parce que je sais pas si vous êtes au courant, mais le monde, il vous attend pas. Le monde, il bouge. Et il bouge vite. Et vous n'allez pas tarder à rester sur le carreau, je vous le dis. Parce que là, vous êtes en vacances, très bien. Mais à la rentrée...
1: Vous n'avez pas un bac.
0: Bon, ok, admettons. Vous avez pris une année sabbatique, très bien. Mais l'année prochaine, vous avez pensé à ça l'année prochaine? C'est pas le monde qui va se plier à vos désirs, les enfants. C'est pas 68 années de la jeunesse. C'est pas comme ça que ça se passe. C'est le vrai monde dehors. Et le vrai monde, il va chez le coiffeur. Déjà. Alors, la guitare, les troubadours, tout ça, c'est fini. Non, merci, j'ai les miennes.

0: faut reconnaître. C'est du brutal.
1: Vous avez raison. Il est curieux, hein.
2: Faut quand même admettre que c'est plutôt une boisson d'homme.
1: J'y trouve un goût de pomme.
3: Il y en a.
4: Vous avez beau dire, il n'y a pas seulement que de la pomme. Il y a autre chose. Ça serait pas des fois de la betterave.
2: Hein?
0: Si. Il y en a aussi.
2: J'ai connu une polonaise qu'on prenait au petit déjeuner.
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Il est 2h. 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